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Je m'appelle Mathieu Guimond. C'est un plaisir de passer la soirée en votre compagnie avec le meilleur de la musique dans la Naudière sur O 103.5. On met dans votre agenda pour la semaine prochaine, dimanche prochain, jour pour jour. Là, on vous propose de partir à la découverte des saveurs du monde avec le marché public de Repentigny, orchestré par Passion Marché. C'est de 10h à 15h. C'est une trentaine de marchands qui vous invitent à venir célébrer la diversité alimentaire à travers les produits, les spécialités et bien sûr le savoir-faire de nos artisans. Vous allez pouvoir goûter, découvrir, même jaser avec eux. C'est des passionnés qui vous sont toujours, je dirais, intarissables quand vient le temps de vous présenter leurs produits. Ils ont tellement mis d'amour dans ça et ça paraît quand on a l'occasion de leur jaser. Alors, on veut mettre à l'honneur les saveurs de la région et d'ailleurs. Donc, rendez-vous dimanche prochain, 5 juillet. Ça se passe au marché public de Repentigny. C'est au 11 Allée de la Création à Repentigny pour une expérience gourmande unique. Invitation au 103.5.

tout l'été dans la Nodière, le meilleur de la musique, c'est à O 103.5 avec proposition de sortie jeudi prochain, 9 juillet. C'est à l'église Saint-Antoine de la Valtrie. Ben, je dis jeudi prochain, non, c'est un petit peu plus tard. C'est un petit peu plus loin dans l'agenda, mais c'est pas grave, parce qu'il faut mettre la main sur les billets dès maintenant, ça part vite. C'est Mathieu Grégoire qui chante Fiori Séguin et compagnie. Mathieu Grégoire, c'est lui qui a été reconnu comme étant la voix du groupe Hommage Premier Ciel, hommage à Harmonium qui roule sa bosse depuis plus de 15 ans. Et là, Mathieu vous propose un voyage à travers les plus grands classiques d'Harmonium, Fiori Séguin, mais également de Beau Dommage, Richard Séguin, Michel Rivard et plusieurs autres grands de la musique québécoise avec des musiciens chevronnés. Il revisite les œuvres marquantes avec la touche personnelle qu'on lui connaît. Les billets sont déjà disponibles. 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
1: Nos étés soient plus confos, soient plus beaux avec notre concours de l'été ici sur les ondes de Haut 103.5 avec nos amis de chez Trévis-Joliette. Je vous donne les détails sur le concours un peu plus tard ce soir. Il y a également différentes activités qui s'en viennent en fin de semaine prochaine dans la région. On a été gâtés, là. Mais il y en a d'autres activités à venir. On va vous brosser un petit portrait de ça ce soir. Puis tiens, on commence avec le cabaret La Crèche à Saint-Léophas de Brandon qui vous propose une soirée d'humour avec Steven Bilodeau et Alexis Blanchette samedi 4 juillet prochain. C'est animé par Chris Lutler. Il y a deux options disponibles, le spectacle seulement ou encore l'option souper-spectacle pour une belle sortie sous le signe de l'humour. La billetterie du cabaret La Crèche.com pour plus

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1: Je m'appelle Mathieu Guimond. C'est un plaisir de passer la soirée en votre compagnie avec le meilleur de la musique dans la Nodière sur au 103.5. On met dans votre agenda pour la semaine prochaine, dimanche prochain, jour pour jour, là. On vous propose de partir à la découverte des saveurs du monde avec le marché public de Repentigny, orchestré par Passion Marché. C'est de 10h à 15h. C'est une trentaine de marchands qui vous invitent à venir célébrer la diversité alimentaire à travers les produits, les spécialités et, bien sûr, le savoir-faire de nos artisans. Vous allez pouvoir goûter, découvrir, même jaser avec eux. C'est des passionnés qui vous sont toujours, je dirais, intarissables quand vient le temps de vous présenter leurs produits. Ils ont tellement mis d'amour dans ça et ça paraît quand on a l'occasion de leur jaser. Alors, on veut mettre à l'honneur les saveurs de la région et d'ailleurs. Donc, rendez-vous dimanche prochain, 5 juillet. Ça se passe au marché public de Repentigny. C'est au 11 Allée de la Création à Repentigny pour une expérience gourmande unique. Invitation au 103.5.

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C'est à l'église Saint-Antoine de la Valtrie. Ben, je dis jeudi prochain, non, c'est un petit peu plus tard. C'est un petit peu plus loin dans l'agenda, mais c'est pas grave, parce qu'il faut mettre la main sur les billets dès maintenant, ça part vite. C'est Mathieu Grégoire qui chante Fiori Séguin et compagnie. Mathieu Grégoire, c'est lui qui a été reconnu comme étant la voix du groupe Hommage Premier Ciel, hommage à Harmonium qui roule sa bosse depuis plus de 15 ans. Et là, Mathieu vous propose un voyage à travers les plus grands classiques d'Harmonium, Fiori Séguin, mais également de Beaux Dommages, Richard Séguin, Michel Rivard et plusieurs autres grands de la musique québécoise avec des musiciens chevronnés. Il revisite les œuvres marquantes avec la touche personnelle qu'on lui connaît. Les billets sont déjà disponibles. C'est sur chasse-galerie.ca pour mettre la main là-dessus.

0: Tout l'été, le meilleur de la musique dans la Nodière, c'est à O 103.5. Bon dimanche soir, je m'appelle Mathieu Guimond. Un plaisir de passer la soirée en votre compagnie avec, entre autres, au menu de l'émission ce soir, un moyen de gagner un méchant beau cadeau pour faire en sorte que vos étés soient plus confos, soient plus beaux avec notre concours de l'été ici sur les ondes de O 103.5 avec nos amis de chez Trévis-Joliette. Je vous donne les détails sur le concours un peu plus tard ce soir. Il y a également différentes activités qui s'en viennent en fin de semaine prochaine. Dans la région, on a été gâtés, là. Mais il y en a d'autres activités à venir. On va vous brosser un petit portrait de ça ce soir. Puis tiens, on commence avec le cabaret La Crèche à Saint-Léophas de Brandon qui vous propose une soirée d'humour avec Steven Bilodeau et Alexis Blanchette samedi 4 juillet prochain. C'est animé par Chris Lutler. Il y a deux options disponibles, le spectacle seulement ou encore l'option souper-spectacle pour une belle sortie sur le signe de l'humour. La billetterie du cabaretlacrèche.com pour plus de détails.
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Nous sommes le 29 juin. C'est pas un lundi comme les autres parce que c'est un lundi de petite semaine de 4 jours. Ça se prend bien. Puis on passe avec du soleil à part ça aujourd'hui. Petit peu de brouillard ce matin. 30, ça c'est le maximum attendu. Ce soir, cette nuit, quelques nuages, minimum 17. Demain, soleil, nuages, 40% de risque d'averse en après-midi. 28 comme maximum, demain 33 avec humidex. Actuellement sur le Grand Joliet, on a 14 degrés. Soleil qui s'est levé à 5h06 ce matin, se couche ce soir à 20h49. Et si vous déménagez, mercredi 1er juillet, ben ce sera nuageux, 40% de risque d'averse et un maximum à 31. Actuellement, oui, 14 degrés sur le Grand Joliet. En manchette ce matin, on va revenir encore une fois sur ce double séisme au Venezuela la semaine dernière, mercredi dernier, le bilan qui continue de s'alourdir, mais on trouve également des survivants encore, donc on fait le point dans les prochaines minutes. Au sport, wow, quelle victoire du Canada hier en Coupe du monde de soccer, une victoire de 1-0 contre l'Afrique du Sud. On s'en va en huitième de finale. On gagne un match de la ronde éliminatoire, c'est pas rien. Et au showbiz, encore une fois, en fin de semaine, le film qui a attiré le plus de gens dans les salles de cinéma, c'est le film Histoire de jouets 5. Alors, c'est une nette domination pour ça. On vous donne les chiffres un petit peu plus tard. On parle show ce matin avec Jean Leloup. Je joue de la guitare. Bon début de journée. Bon déjeuner tout le monde.

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2: Ouais, dans la presse, d'abord, ce matin, bon, on revient encore une fois sur ce double séisme au Venezuela, mercredi dernier, des séismes, on nous le rappelle, de magnitude 7,2 et 7,5. Le bilan est passé hier à 1450 morts, 50 000 personnes disparues, 774 immeubles qui ont été touchés, 189 de ces immeubles se sont entièrement écroulés. Les dommages sont évalués à près de 7 milliards de dollars. Les opérations de recherche et de sauvetage se poursuivent. On continue à retrouver des survivants, donc les opérations ne sont pas suspendues. Il y a 24 pays étrangers qui ont envoyé 521 tonnes de matériel, 2700 secouristes, 86 équipes avec des chiens entraînés à localiser les personnes piégées. L'armée des États-Unis qui a aussi annoncé hier l'envoi de militaires américains supplémentaires. Journal de Montréal, une très belle histoire en première page. C'est l'histoire d'une une dame, aujourd'hui âgée de 50 ans. Et alors qu'elle était bébé, elle a été sauvée de la mort par un policier. Et 50 ans plus tard, ils se sont retrouvés. Alors, on amène à la veille de Noël en 1976. Il y a un bébé de 4 mois qui est trouvé dans un état lamentable, dans une bassinette, dans un petit logement modeste de Montréal, à Saint-Henri. Le corps de sa mère, morte d'une surdose, est tout près, donc, du bébé. Et le policier, premier policier qui arrive sur place, désobéit aux ordres et décide de conduire lui-même le bébé d'urgence à l'hôpital. Lui a sauvé la vie carrément. Et près de 50 ans plus tard, donc, le journal les a réunis. Le policier s'appelle Michel Dubois. La dame s'appelle Mélanie Lévesque. Policier aujourd'hui âgé de 77 ans, dit le dispatcher m'a dit de rester là. J'aurais dû être suspendu, mais il dit la mère était décédée. C'était pas une scène de crime à protéger. C'était à moi de juger de la gravité de ce qui se passait. Et j'ai pris la décision d'amener la petite à l'hôpital, et ben lui a carrément sauvé la vie. Alors, c'est une belle histoire, vraiment, et il y avait de l'émotion. Ils se sont revus. Il y a des images de ça dans le Journal de Montréal de ce matin. Et également, en une du journal, cette très grosse victoire du Canada hier en Coupe du monde de soccer. On s'en va en huitième de finale pour la toute première fois. Un match qui sera joué samedi.

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Ben, après Joliette, le week-end dernier, c'est Montréal qui a été touché par la folie angine de poitrine et c'était au Festival de Jazz samedi. Je vous en reparle après les respectables. Voici Cambre tes hanches. 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Ben oui, c'est

0: Ouais, grosse soirée du côté de Montréal au Festival international de jazz de Montréal samedi soir. Joliette avait vécu la même chose le week-end précédent. La folie angine de poitrine. Il y avait du monde. On a refusé du monde. Le site débordait. On parle d'une foule record. Et ce qui est particulier, c'est que l'an dernier, à ce même festival, angine de poitrine était là. Mais personne n'en parlait. Ils étaient sur une toute petite scène réservée aux artistes locaux. Et là, ben, ils étaient sur la grande scène, évidemment. Et puis, on a refusé du monde, je vous le disais. Et on a eu quelques pépins. Problème de santé, une dizaine de personnes qui ont été prises en charge par les équipes d'urgence santé. 6 de ces 10 personnes ont été transportées à l'hôpital. On parle de coups de chaleur, on parle de chute avec blessure. Certains ont été traités pour des intoxications à diverses substances. Et puis, donc oui, des mécontents qui se sont vus refuser l'accès. Mais les gens présents, bien sûr, ont trippé. Les gens voulaient voir de leurs yeux le phénomène angine de poitrine. Plusieurs étaient costumés, donc, aux couleurs d'angine de poitrine. On nous en parle ce matin dans le Journal de Montréal.
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2: Ouais, premier coup d'œil circulation. On va commencer avec la 40, rejoindre Montréal. Pour ce qui est du pont Charles de Gaulle, actuellement, ça va très, très bien. C'est facile, c'est ouvert, là, jusqu'à l'échangeur en joue, pas de problème. Rue Notre-Dame, ça va très bien aussi. La 640, c'est facile. 25 sud pour Laval, une petite congestion qui s'installe depuis le chemin Gascon là, jusqu'au pont de l'île Saint-Jean. Sinon, le Grand Joliette, actuellement, ça va bien. Ouais. On est en vacances scolaires et puis ça paraît déjà sur les routes. Il est tôt, mais on verra d'ici 9h, mais ça part bien en tout cas.

0: en bordure de la route 165. Les autorités ont été appelées à intervenir sur les lieux d'une collision impliquant une excavatrice et un enfant. À leur arrivée sur les lieux, les policiers n'ont malheureusement pu que constater le décès de l'enfant. Le conducteur du véhicule, un homme dans la vingtaine, a été rencontré par les enquêteurs. Il a ensuite été relâché avec une promesse de comparaître. Une enquête a été ouverte et un reconstitutionniste a été dépêché sur place pour comprendre les circonstances ayant mené à ce drame. Chez nous, les automobilistes devront s'armer de patience alors que des travaux de réfection entraîneront des entraves dès demain à Saint-Barthélemy. Ces travaux sur le pont situé sur la montée des Laurentides s'étaleront sur une période de 4 semaines et causeront la fermeture complète de l'infrastructure. Un chemin de détour sera mis en place via les rampes Belle-Automne et Saint-André à Saint-Cuthbert ainsi que via le chemin Saint-Edmond. Bonne nouvelle, l'omnium de golf André Chalut a permis d'amasser une somme record de plus de 147 000 $. Pour une 27e édition consécutive, la somme récoltée sera remise à la Fondation pour la santé du Nord de la Naudière. Ainsi, ce sont plus de 1,5 million de $ qui ont été remis à la Fondation depuis 1998. Pour terminer, la MRC de Joliette s'est entendue avec ses employés syndiqués pour le renouvellement de la convention collective. Cette entente, en vigueur du 1er janvier 2026 au 31 décembre 2031, remplace celle échue en 2024. Elle prévoit notamment une refonte complète de la grille salariale ainsi que des augmentations de salaire annuelles variant de 2,5 % à 3 %. Voilà, ça complète. Pour plus de nouvelles, consultez monjoliette.com.
1: Ouais, certainement, les 100 000 matins du haut 103.5, 6h25. On vous souhaite une très belle semaine. Elle sera courte, on vous l'a dit. Entrecoupée d'un congé, certains seront en congé lundi, d'autres, on peut le déplacer, celui-là. Hein? Certains optent pour un long week-end. On va saluer ce matin particulièrement les gens qui nous écoutent du côté de Saint-Lin-Laurentide, du côté de Notre-Dame-de-la-Merci et du côté de la Visitation de l'Île-du-Pas. On va parler sport un petit peu, vous dire qu'il y avait du soccer hier. Coupe du monde, le premier match de la phase éliminatoire mettait aux prises le Canada et l'Afrique du Sud. Et c'était du côté de Los Angeles hier en après-midi. Victoire du Canada 1-0. Stéphane Eustachio qui a marqué à la 91e minute dans les arrêts de jeu. Alors on s'en va en 8e de finale. Jeu blanc pour Maxime Crépeau. Aujourd'hui, 3 autres matchs dans la ronde 16e de finale. Le Brésil contre le Japon à 13h, on joue à Houston. L'Allemagne contre le Paraguay à 16h30 à Boston. Et les Pays-Bas contre le Maroc, c'est à 21h ce soir. On joue au Mexique. Il y avait du football aussi hier, les Canadiennes. Victoire des Alouettes, 37-35 contre le Rouge et Noir d'Ottawa. En Formule 1, Grand Prix d'Autriche, victoire de George Russell sur Mercedes. Max Verstappen termine deuxième. Kimi Antonelli, troisième. Lance Stroll n'a pas terminé l'épreuve, classé 19e. Et au baseball, défaite des Blue Jays hier, 3-2 contre les Rangers du Texas. On amorce une nouvelle série contre les Mets de New York ce soir. Premier match, 19h du côté de Toronto. Côté météo, c'est beau. On part ça avec du soleil. Un petit peu de brouillard ce matin, maximum à 30. Ce soir, cette nuit, quelques nuages, minimum 17. Demain, soleil, nuages, 40 % de risque d'averse en après-midi. Maximum 28, 33 avec Humidex. Et actuellement, sur le Grand Joliette, on a 14 degrés.

pièce qui a pareille date était numéro 1 sur le palmarès Billboard. Et puis, nous sommes le 29 juin. On va voyager pas mal aujourd'hui. On va s'arrêter pour partir en 1973. Étiez-vous né 1973, un 29 juin, première position sur Billboard pour Paul McCartney.

McCartney avec The Wings, c'était au sommet. On va se rapprocher un petit peu. On va se rapprocher en 1900. Ben, on se rapproche, ouais. 1990. Oh, tiré du film Pretty Woman, on retrouvait en première position sur Billboard Roxette.

Avec Roxette, oui, tiré du film Pretty Woman, un moment où ça va pas bien, là, on pense que c'est fini, ça marchera pas, la rafale. Ça finit bien. Ben oui, ça finit bien. C'était au sommet, donc, en 1990, et notre troisième extrait nous ramène encore dans les années 70, fin des années 70. On est en 79, le 29 juin, avec celle qui tourne sur toutes les radios à l'époque. Donna Summer est numéro 1 avec Hot Stuff.

0: Je veux saluer les gens rencontrés samedi au Festival Chimiste du côté de l'Alchimiste, évidemment. Il faisait beau samedi, la bière était bonne. Très bonne. De très, très belles rencontres. Un food truck sur place aussi avec de l'excellente poutine. Non, mais tu sais, tout ce qu'il faut pour être bien. Passez un beau samedi. Bravo aux organisateurs de ce Festival Chimiste.
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0: en fin de semaine, c'est le film Histoire de jouets 5 qui a dominé le box-office nord-américain avec des recettes de 70 millions de dollars américains. L'avez-vous vu? Bien du monde l'a vu, en tout cas, jusqu'à maintenant. La nouveauté Supergirl arrive deuxième avec 38 millions. Obsession, Jackass, Best and Last et la révélation complète, le top 5.
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0: Circulation. Oui, la circulation rejoint Montréal via la 40. Encore une fois, là, c'est facile. Depuis très tôt ce matin, ça va bien jusqu'à l'échangeur Anjou, c'est ouvert. Si on opte pour la rue Notre-Dame, c'est facile aussi. 640, ça va bien. 25 Sud, ça va bien. Le chemin Gascon, à Mascouche, venant de la plaine vers la 640, ça va bien. Le Grand Joliette aussi. Ouais, on vous le disait tantôt, l'école est finie. Et puis, ça paraît déjà sur les routes. Il est 6h56 minutes.

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2: Bon lundi, c'est Louis-Philippe Arnoirel. Le défilé annuel de la fierté a attiré des milliers de personnes hier à Toronto, alors que la ville accueillait aussi des festivités liées à la Coupe du monde de soccer. Le premier ministre Mark Carney a participé à l'événement en prenant des photos et interagissant avec la foule, tout comme la mairesse Olivia Chow. Monsieur Carney a marché devant des pancartes honorant les 49 victimes de la fusillade d'Orlando en 2016, tout en se prêtant à des moments légers avec les participants. Le thème de cette année, We Won't Stop, rappelle les victoires et les luttes pour les droits de LGBTQI+, malgré les récents défis financiers rencontrés par l'organisation Fierté Toronto. Du côté du Venezuela maintenant, les secours s'intensifient 4 jours après 2 séismes dévastateurs dans l'État de La Guaira, avec un bilan de plus de 1450 morts. Plus de 2600 secouristes internationaux et 140 chiens spécialisés sont sur place, mais des milliers de personnes restent portées disparues. Les critiques envers la réponse jugée insuffisante du gouvernement s'accumulent, alors que civils et équipes internationales continuent de chercher des survivants dans les décombres. Le risque de réplique et l'odeur de décomposition compliquent les opérations dans une région déjà marquée par le chaos. Et pour terminer, toujours à l'international, la France a enregistré environ 1000 décès supplémentaires cette semaine au plus fort de la canicule. Des records de température ont été battus dans plusieurs pays en fin de semaine, alors que la vague de chaleur se déplaçait lentement vers l'est du continent. Elle a déclenché des feux de forêt en Allemagne. Un record nocturne y a été enregistré avec 29,4 degrés Celsius. Du côté de la Grèce, l'Agence de protection civile a mis en garde la population aujourd'hui contre un risque d'incendie très élevé dans 5 régions du pays. Les feux de forêt constituent un défi particulier alors que le paysage est montagneux et aride et que le pays compte plus d'une centaine d'îles habitées. C'est ce qui complète vos actualités Arsenal Média. Passez une bonne journée sur nos ondes.
3: Certain qu'on va passer une bonne journée. Les amateurs de soccer canadiens sont heureux. Le Canada a gagné hier. Stéphane Eustachio qui a marqué dans les derniers arrêts de jeu. Et le Canada a battu l'Afrique du Sud 1-0. On s'en va en ronde des 16. On s'en va en huitième de finale. Quelque chose, hein? Pour la toute première fois, évidemment, pour le Canada. Le prochain match, donc, le 4 juillet à Houston contre le gagnant du duel d'aujourd'hui entre les Pays-Bas et puis le Maroc. On était favori hier, on le sera pas en fin de semaine, mais bon. Au football, les Alouettes de Montréal ont profité d'une autre très, très bonne soirée de travail de Tyson Philpott pour l'emporter 37-35 contre le Rouge et Noir d'Ottawa. On jouait au stade Percival Molson hier. Philpott, 12 attrapés, 198 verges. Connaît une très, très bonne saison. Au tennis, la Canadienne Gabriela Dabrowski et puis sa partenaire, la Brésilienne Luisa Stefani, ont gagné hier la finale du double féminin de l'Omnium d'Eastbourne. Ils ont battu en finale les Tchèques Myriam Skoč et Jessica Malekova. 23e titre en carrière sur le circuit pour Dabrowski. Un 5e pour sa partenaire Stéphanie. Et il y avait de la course automobile également hier. C'était le Grand Prix de Formule 1 d'Autriche. Et c'est George Russell sur Mercedes qui a remporté l'épreuve. Ça va faire du bien, ça. Max Verstappen sur Red Bull termine 2e. Kimi Antonelli aussi sur Mercedes termine 3e, c'est le meneur au classement des pilotes. Pour Lance Stroll, encore une fois, une déception, n'a pas terminé l'épreuve et il est classé finalement 19e en bout de ligne. Côté météo, maintenant.
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3: Ouais, c'est plus tentant de sortir du lit quand tu sais qu'il va faire beau, tu sais. Beau, chaud, du soleil aujourd'hui. Donc oui, c'est du temps ensoleillé. On a un petit peu de brouillard encore sur certains secteurs. Le maximum attendu aujourd'hui, 30 degrés. Ce soir, cette nuit, quelques nuages, minimum 17. Demain, un petit peu de soleil aussi, alternance soleil-nuage. Pas si mal. 40 % de risque d'averse demain en après-midi, maximum 28, 33 avec humidex. Je ne sais pas si vous déménagez le 1er juillet, mais mercredi, des nuages, 40 % de risque d'averse, maximum 31. Des averses pour jeudi, maximum 32. Vendredi, soleil, nuage, maximum 31. C'est à long terme, mais quand même, semaine chaude qui nous attend. Le soleil s'est levé à 5h06 ce matin, se couche ce soir à 20h49 et actuellement sur le Grand Joliette, on a 14 degrés.

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1: Ouais, dans la presse, d'abord, ce matin, ben, on revient encore une fois sur ce double séisme au Venezuela mercredi dernier. Des séismes, on nous le rappelle, de magnitude 7,2 et 7,5. Le bilan est passé hier à 1450 morts, 50 000 personnes portées disparues, 774 immeubles qui ont été touchés. De ces immeubles, 189 se sont entièrement écroulés. Les dommages sont évalués à près de 7 milliards de dollars. Les opérations de recherche et de sauvetage se poursuivent. On continue à retrouver des survivants, donc les opérations ne sont pas suspendues. Il y a 24 pays étrangers qui ont envoyé 521 tonnes de matériel, 2700 secouristes, 86 équipes avec des chiens entraînés à localiser les personnes piégées. L'armée des États-Unis qui a aussi annoncé hier l'envoi de militaires américains supplémentaires. Journal de Montréal, une très belle histoire en une. C'est l'histoire d'une dame qui, il y a 50 ans, alors qu'elle était bébé, elle a été sauvée de la mort par un policier. Ça a toujours été son héros, évidemment. Et 50 ans plus tard, le Journal de Montréal les a réunis. Alors, on replonge en 1976. La veille de Noël 1976, un bébé de 4 mois qui est trouvé dans un état lamentable dans sa bassinette, dans un petit logement modeste de Montréal, quartier Saint-Henri. Le corps de sa mère, morte d'une surdose, est tout près du bébé. Et désobéissant aux ordres reçus, il y a un policier, premier policier qui arrive sur place, décide de conduire lui-même le bébé d'urgence à l'hôpital. Il a sauvé la vie. Alors, ils se sont revus 50 ans plus tard, et le policier qui s'appelle Michel Dubois, la dame s'appelle Mélanie Lévesque. Policier 77 ans aujourd'hui, dit « Le dispatcher m'a dit de rester là. J'aurais dû être suspendu, mais la mère était décédée. C'était pas une scène de crime à protéger. C'était à moi de juger la gravité de ce qui se passait. » Et il a pris la décision d'amener le bébé à l'hôpital. Lui a sauvé la vie. Et puis, dit « Vous êtes mon ange ». Et puis, c'est ça. C'est une belle rencontre. C'était émouvant, évidemment. Vous avez des images de tout ça dans le Journal de Montréal. Et en une, on revient également sur cette très grosse victoire du Canada hier en Coupe du monde de soccer. On s'en va en huitième de finale pour la toute première fois. Aimeriez-vous jaser, piquer de jasette avec quelqu'un qui n'est plus de ce monde? C'est un petit peu ce qu'essaie de faire Jean-François Posé avec sa pièce Ballon Sonde. 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Bon début de journée, tout le monde.

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C'est vrai qu'on est bien en vacances et ça s'en vient. Eh, bravo à Véronique et Laurent qui ont remporté hier la finale de Révolution, je vous en parle. Après Scooter Gaz, voici Ricardo.

0: Ouais, Véronique et Laurent qui ont été couronnés hier grands gagnants de Révolution. C'était le seul duo en lice lors de cette grande finale. Et ils ont réussi deux très, très bonnes performances hier. Un sans faute, mettre la main sur la bourse de 75 000 $. C'est particulièrement plaisant pour Véronique. C'était sa deuxième présence, elle, à Révolution. Elle fait partie de la deuxième saison il y a 7 ans et avait été éliminée dès le départ. Alors, vous voulez faire belle figure cette fois-ci. Elle s'attendait pas nécessairement à gagner, mais se rendre un peu plus loin. Et là, ben, elle gagne. Pour ce qui est de Laurent, lui est déjà reparti en France depuis les tournages. Véronique continue à travailler pour le Cirque du Soleil. Collabore, en fait, avec le Cirque du Soleil. Travaille actuellement sur un spectacle qui sera présenté bientôt du côté de l'Espagne. Il est 7h21.
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4: Ben, ça va être bon, ça. On va en rire un coup, assurément. On va parler circulation, vous dire que pour rejoindre Montréal actuellement, la 40, ça va bien, c'est facile. Jusqu'à l'échangeur d'Anjou, 640, ça va bien. 25 Sud, ça va bien. Rue Notre-Dame à Repentigny aussi. On a une petite congestion du côté de l'Épiphanie sur la 339, près du rang de la Chigan Sud, près de la 341. Mais sinon, pour le reste, là, c'est facile vraiment partout depuis très tôt ce matin.
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8: Bon début de journée. Ici Jessica Potsou. Un enfant de 2 ans a perdu la vie samedi soir dans une collision survenue dans la municipalité d'Irlande, dans la région de Chaudière-Appalaches. Selon des informations de la Sûreté du Québec, le tout serait survenu vers 20h15 sur un terrain privé en bordure de la route 165. Les autorités ont été appelées à intervenir sur les lieux d'une collision impliquant une excavatrice et un enfant. À leur arrivée sur les lieux, les policiers n'ont malheureusement pu que constater le décès.

0: Un chemin de détour sera mis en place via les rampes Belle-Automne et Saint-André à Saint-Cuthbert, ainsi que via le chemin Saint-Edmond. Bonne nouvelle, l'omnium de golf André Chalut a permis d'amasser une somme record de plus de 147 000 $. Pour une 27e édition consécutive, la somme récoltée sera remise à la Fondation pour la santé du Nord de la Naudière. Ainsi, ce sont plus de 1,5 million de $ qui ont été remis à la Fondation depuis 1998. Pour terminer, la MRC de Joliette s'est entendue avec ses employés syndiqués pour le renouvellement de la convention collective. Cette entente, en vigueur du 1er janvier 2026 au 31 décembre 2031, remplace celle échue en 2024. Elle prévoit notamment une refonte complète de la grille salariale ainsi que des augmentations de salaire annuelles variant de 2,5% à 3%. Voilà, ça complète. Pour plus de nouvelles, consultez monjoliette.com.
1: Oui, et on va parler sport. Et on commence en parlant de ce gros, gros match hier en Coupe du monde de soccer, un match de phase éliminatoire. En fait, on commençait la phase éliminatoire hier et on commençait avec le Canada contre l'Afrique du Sud, un match présenté du côté de Los Angeles en après-midi. Hier, c'était le seul match à l'horaire. Et Stephen Eustachio a marqué à la 91e minute dans les arrêts de jeu pour permettre au Canada de l'emporter 1-0. On s'en va en huitième de finale. Jeu blanc pour Maxime Crépeau. La ronde 16e de finale se poursuit aujourd'hui avec 3 matchs. Le Brésil contre le Japon, c'est à 13h à Houston. L'Allemagne contre le Paraguay à 16h30 du côté de Boston. Et les Pays-Bas contre le Maroc, c'est à 21h ce soir du côté du Mexique. On avait du football également hier. Les Canadiennes, victoire des Alouettes, 37-35 contre le Rouge et Noir d'Ottawa. En Formule 1, Grand Prix d'Autriche, victoire pour George Russell sur Mercedes hier. Max Verstappen termine deuxième, Kimi Antonelli troisième, Lance Stroll est classé 19e. Au baseball, les Jays amorcent une nouvelle série contre les Mets de New York ce soir du côté de Toronto. Premier match à 19h ce soir. Donc. Et pour parler un petit peu de hockey également, c'était le repêchage de la Ligue nationale de hockey vendredi. Et le Canadien a mis la main sur un Russe, une méchante pièce d'homme, un gars qui est un peu de papier sablé. On en voulait de la robustesse. Gleb Pugachev, qu'on verra à Montréal dans quelques années. Et on en dit du bien. Évidemment, on en dit toujours du bien de notre premier choix. Mais on écoute à droite et à gauche. Et puis, on a bien hâte de le voir à Montréal quand ce sera un produit fini. Parce que là, continue de se développer, évidemment, en Russie. Maddox Dagenais a été le premier choix des Blues de Saint-Louis. Et la toute première sélection, bien sûr, sans grande surprise, Gavin McKenna, qui s'en va du côté de Toronto. C'est Justin Bieber, un grand fan des Leafs, qui en a fait l'annonce. On a bien fait ça. J'ai bien aimé, moi, cette soirée de repêchage. On va parler météo, vous dire que pour aujourd'hui, ben, c'est beau, c'est du soleil. Un petit peu de brouillard ce matin, 30 comme maximum attendu. Ce soir, cette nuit, quelques nuages, minimum 17. Demain mardi, une alternance soleil-nuage, 40% de risque d'averse en après-midi, maximum 28, 33 avec humidex. Et actuellement, sur le Grand Joliette, on a toujours 14, hein? J'ai dit ça, hein? 14? 16? Ça a grimpé un peu. 16 degrés sur le Grand Joliette. Comment ça va ce lundi matin? Pas trop découragé, hein? C'est pas un lundi comme les autres. C'est un lundi comme celui de la semaine dernière. Un lundi d'une petite semaine. Ça a été 4 jours d'ouvrage la semaine passée. 4 jours d'ouvrage cette semaine. Des petits congés qui arrivent comme ça à droite et à gauche. Certains l'auront mercredi, d'autres peut-être vendredi. Ça se déplace, hein? Profitez-en au maximum. On va saluer ce matin tout particulièrement les gens qui nous écoutent du côté de Saint-Calixte. Les gens de Saint-Alphonse-Rodriguez. Et les ans de Saint-Charles-Beauharnais. Ouais, un bon lundi à vous tous. Et on part avec un souvenir de 1993. Cette demi-heure qui va nous conduire jusqu'à 8, là où bien des gens se lèvent. Voici les...

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Naked and Alive. OK, voici Milky Chance.

0: Il y avait un gros tournoi de baseball en fin de semaine du côté de Montréal. Une douzaine d'équipes d'un petit peu partout au Québec. Et l'équipe qui a remporté le tournoi, c'est une équipe de chez nous, de Terrebonne, les Gladiateurs de Terrebonne. Une performance incroyable. 5 matchs joués, 5 victoires, 47 points comptés. Seulement 7 points accordés. Équipe U15. Et puis, mention spéciale à Justin Racicot, qui a en plus remporté le concours des coups de circuit. 12 circuits en 3 minutes. Ça a l'air qu'on le surnomme Rambo.
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Ben, après Joliette, c'est Montréal qui a été touché en fin de semaine par la folie angine de poitrine. C'était au Festival international de jazz de Montréal samedi. Je vous en reparle après Imagine Dragons. 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

Oui, après Joliette le week-end dernier, cette fois c'était Montréal, où Montréal qui était touché par la folie angine de poitrine. Il y avait du monde pour angine de poitrine au Festival international de jazz de Montréal. C'était samedi soir, on a refusé du monde, on parle d'une foule record. Donc, des mécontents un petit peu parce que, oui, on a dû en fuser. Mais les gens qui ont eu une place ont passé une très, très belle soirée, semble-t-il. Et puis, on voulait voir. Les gens veulent voir de leurs yeux le phénomène en gêne de poitrine. Les entendre aussi, évidemment, mais les voir. Plusieurs avaient le look aussi en gêne de poitrine. C'est un petit peu comme ça que ça se passe dans les shows. Il y a des gens qui sont costumés un petit peu comme les deux beau moineau d'angine de poitrine. Et puis, ce qui est particulier, c'est qu'il y a un an, ils étaient à ce même festival, mais personne ne les connaissait sur une toute petite scène réservée aux artistes locaux. Là, ils étaient bien sûr sur la grande scène. C'était rempli, je vous le disais, à pleine capacité. Et puis, il y a quand même une dizaine de personnes qui ont été prises en charge par les équipes d'urgence santé. 6 de ces 10 personnes se sont trouvées à l'hôpital. On parle de coups de chaleur, notamment des chutes avec blessures et certaines personnes qui ont été traitées pour des intoxications à diverses substances. Festival de jazz qui se poursuit jusqu'au 4 juillet prochain. Voici Chabouzier.

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0: Ah, que c'est beau, c'est facile, c'est ouvert partout et depuis très tôt ce matin, 40, 25, 6, 40, la rue Notre-Dame, le Grand Joliette, 131, 158. Vraiment, là, c'est... Ben, lundi, souvent, il y a beaucoup de télétravail. Mais je vous le disais tantôt, avec la fin des classes, là, je sais. Je pense que de belles semaines nous attendent pour les gens qui se rendent au travail le matin pour quelques mois, comme c'est le cas durant la période estivale à chaque année. En tout cas, ce matin, ça va très bien.

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2: Bon lundi, c'est Louis-Philippe Arnoirel. Le défilé annuel de la fierté a attiré des milliers de personnes hier à Toronto, alors que la ville accueillait aussi des festivités liées à la Coupe du monde de soccer. Le premier ministre Mark Carney a participé à l'événement en prenant des photos et interagissant avec la foule, tout comme la mairesse Olivia Chow. Monsieur Carney a marché devant des pancartes honorant les 49 victimes de la fusillade d'Orlando en 2016, tout en se prêtant à des moments légers avec les participants. Le thème de cette année, « We won't stop », rappelle les victoires et les luttes pour les droits de LGBTQI+, malgré les récents défis financiers rencontrés par l'organisation Fierté Toronto. Du côté du Venezuela maintenant, les secours s'intensifient 4 jours après 2 séismes dévastateurs dans l'État de La Guaira, avec un bilan de plus de 1450 morts. Plus de 2600 secouristes internationaux et 140 chiens spécialisés sont sur place, mais des milliers de personnes restent portées disparues. Les critiques envers la réponse jugée insuffisante du gouvernement s'accumulent, alors que civils et équipes internationales continuent de chercher des survivants dans les décombres. Le risque de réplique et l'odeur de décomposition compliquent les opérations dans une région déjà marquée par le chaos. Et pour terminer, toujours à l'international, la France a enregistré environ 1000 décès supplémentaires cette semaine au plus fort de la canicule. Des records de température ont été battus dans plusieurs pays en fin de semaine, alors que la vague de chaleur se déplaçait lentement vers l'est du continent. Elle a déclenché des feux de forêt en Allemagne. Un record nocturne y a été enregistré avec 29,4 degrés Celsius. Du côté de la Grèce, l'Agence de protection civile a mis en garde la population aujourd'hui contre un risque d'incendie très élevé dans 5 régions du pays. Les feux de forêt constituent un défi particulier alors que le paysage est montagneux et aride et que le pays compte plus d'une centaine d'îles habitées. C'est ce qui complète vos actualités Arsenal Media. Passez une bonne journée sur nos ondes.
3: Ben évidemment, on commence en parlant de soccer. Stéphane Eustachio qui a marqué dans les derniers arrêts de jeu et le Canada qui a battu l'Afrique du Sud hier 1-0. On s'en va en ronde des 16 à la Coupe du monde de soccer. C'est pas rien. C'est les huitièmes de finale, c'est ça. 16 clubs, puis on est encore là. Prochain match, c'est le 4 juillet, donc c'est en fin de semaine, c'est samedi. On joue à Houston et on va affronter les gagnants du match entre les Pays-Bas et le Maroc. Il y avait du football aussi hier. Les Alouettes qui ont gagné 37-35 contre le Rouge et Noir d'Ottawa. On jouait à domicile au stade Percival Molson. Tyson Philpott qui a été excellent, encore une fois, très bonne saison. Et hier, 12 attrapés, 198 verges. Au tennis, Gabriela Dabrowski et la Brésilienne Luisa Stefani ont gagné ensemble la finale du double féminin de l'Omnium d'Eastbourne hier. Pour Gabriela Dabrowski, c'est un 23e titre en carrière. Wow! Un 5e pour sa partenaire, Luisa Stefani. En course automobile, une victoire hier pour George Russell au Grand Prix de Formule 1 d'Autriche. Il a devancé Max Verstappen sur Red Bull, et puis son coéquipier chez Mercedes, le meneur au classement, Kimi Antonelli, qui termine donc 3e. Et pour le Québécois Lance Stroll, ben, c'est une autre course décevante, n'a pas complété l'épreuve et classé finalement 19e. Il y avait de la boxe aussi samedi du côté du Colisée de Laval, une défaite pour Jean Pascal par décision unanime contre Francis Lafrenière. Difficile fin de carrière pour Jean, c'était possiblement son dernier combat. On va parler de ce que la météo nous réserve pour les prochains jours. Aujourd'hui, ben c'est beau, c'est magnifique, c'est le fun, c'est du soleil. Un petit peu de brouillard ce matin, ça va se dissiper. Maximum 30 aujourd'hui. Ce soir, cette nuit, quelques nuages, minimum 17. Demain, soleil, nuages, 40% de risque d'averse en après-midi, maximum 28, 33 avec humidex. Et actuellement, sur le Grand Joliette, on a 16 degrés. Le soleil s'est levé à 5h06 ce matin, se couche ce soir à 20h49.
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Ouais, les 100 000 matins du haut 103.5. C'est lundi, nous sommes le 29 juin. On termine juin, on amorce juillet cette semaine. Puis on passe avec un congé. Ça, j'aime ça. Ça, je trouve ça bright. C'est mercredi, le 1er juillet. Certains vont le déplacer à vendredi. On va, dans la prochaine heure, recevoir Maude Malot de la Fondation pour la santé du Nord de la Naudière. Ils ont un projet vraiment trippant et vous pourriez embarquer dans ce projet. Anne-Marie Picard du Créval sera avec nous aussi pour nous parler d'un nouveau quiz, un concours. Bref, va nous en dire plus. Le hit Grand Bazou, ça s'en vient dans une trentaine de minutes. On va jouer au quiz le plus gros mensonge de l'année. Et on a bien sûr la meilleure musique. 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On a Tame Impala pour partir l'heure de 8 heures. Voici Dracula dans les 100 000 matins. Bon déjeuner tout le monde.

Ouais, c'est l'heure du quiz, le plus gros mensonge de l'année. Pas de chance de gagner vos billets du cinéma RGFM. On fait le tirage vendredi matin. Trois mensonges en lien ce matin avec l'année 1990. OK? Trois affirmations, deux sont réelles, puis un mensonge dans ça. Faut trouver le mensonge, OK? 1990, à la télé, c'est l'entrée en onde de Musique Plus. Au cinéma, 1990, c'est la sortie du film Mon fantôme d'amour avec Patrick Swayze et Demi Moore. Et en musique, en 1990, Madonna lance la pièce Vogue.

Les trois affirmations. La première, en 90, l'entrée en onde de Musique Plus. Au cinéma, la sortie du film Mon fantôme d'amour. Et en musique, Madonna qui lance la pièce Vogue. Vous trouvez le mensonge? Et vous m'appelez 450-753-1035 ou encore un petit texto avec votre prénom. Bonne chance pour ces billets du cinéma RGFM. Voici les Red Hot Chili Peppers. Bon début de journée.

0: C'est toujours un plaisir de recevoir en studio Maude Malot, directrice générale de la Fondation pour la santé du Nord de la Lanaudière. Mais ce concept-là vient me chercher particulièrement. Bon matin, Maude.
1: Bon matin.
0: Comment vas-tu?
1: Ça va très bien, toi?
0: Très, très bien. On parle de la campagne Un héritage pour 2050. Ouais. Ça a commencé, cette histoire-là, en 2000,
1: exact.
0: C'est ça?
1: Oui.
0: C'est quoi exactement?
1: En fait, c'est une idée géniale d'une membre du CA à ce moment-là, Diane Nicoletti, qu'on salue d'ailleurs, partir en fait là une campagne pour la création de la place du millénaire qui est juste en face de l'hôpital, du centre hospitalier ici.
0: Ouais.
1: C'est une place pour les usagers, pour le personnel et tout ça. Donc, dans le cadre de cette campagne-là, elle avait vu ça ailleurs, dans un autre pays, pour marquer l'an 2000, de pouvoir finalement vendre des capsules temporelles, rendre disponibles des capsules temporelles pour que les gens puissent inscrire un message à okay. leurs proches, à eux-mêmes ou à leurs proches,
0: ouais.
1: Un message d'espoir, un message pour les années à venir qui serait, dans le fond, ouvert 25 ans plus tard. Donc, c'est comme ça que la campagne s'est faite. Ils ont créé la place du millénaire. Il y avait des capsules. Dans la place du millénaire, là, il y a deux grandes arches en béton.
0: Ouais.
1: Puis, il y a des casiers métalliques qui sont scellés. Et c'est là-dedans que sont les capsules temporelles qui avaient été finalement scellées en 2000. Donc, 25 ans plus tard, ben nous, membres de l'équipe de la Fondation actuelle, on avait la mission là,
0: d'ouvrir
1: de,
0: ça.
1: Ben oui, et de retrouver les gens. Hein, parce que 25 ans plus tard aussi, c'est quand même un défi. Il y a des bases de données, mais quand même... Donc, on a retrouvé ces gens-là. On les a conviés en septembre dernier sur la place du millénaire avec les membres de leur famille. Donc, les gens qui ont acheté les capsules étaient présents avec les gens qui recevaient les capsules.
0: Ouais, ouais.
1: Donc, on a, par exemple, des grands-parents avec leurs enfants, petits-enfants. Il y a des gens qui sont disparus, hein,
0: ben
1: évidemment,
0: oui,
1: qui nous ont quittés. Donc, très émotif, très émouvant comme événement. Ça a été des beaux moments avec des messages qui sont parfois drôles parce que finalement, ça a fait pas de sens avec la vie actuelle ou parfois très émouvant, évidemment.
0: On voit ça dans des films aussi. On l'a vu dans les séries télé souvent. Où on parle le lycée là, dans les aux États-Unis. On s'écrit un petit message qu'on va aller lire à la fin. Donc, 5-6 ans plus tard.
1: Ouais.
0: Mais là, 25 ans plus
1: 25
0: tard,
1: ans.
0: Je pense à un parent qui écrit un petit mot à son bébé là, qui a quelques mois. Et
1: exactement.
0: Lui, à 25 ans, va aller ouvrir cette petite capsule-là. Un grand-parent, tu le disais.
1: Oui, ben...
0: Un jeune de 3-4 ans.
1: Oui, exactement. C'est ce qu'on voit, tu sais. Puis, on a une belle histoire. Ça va sortir aussi sur nos médias sociaux, là. Une belle vidéo des gens, des donateurs de la Fondation qui ont pris une capsule il y a 25 ans. Ils ont ouvert la capsule avec leur enfant, leur fils, en septembre dernier. Et, ben, le fils, en ayant vécu tout ça, ben, va prendre une capsule pour son petit bébé, pour dans 25 ans. Donc, il y a quelque chose de très... C'est ça, très générationnel, très vraiment intéressant. Les gens ont beaucoup apprécié. Donc, on repart cette campagne-là.
0: Donc, des nouvelles qu'on va ouvrir en 2050.
1: En 2050. Ce qu'on fait de différent, c'est que les capsules sont 250 $. C'est un don. Donc, il y a un crédit. Ils ont reçu un impôt en échange. Donc, la capsule, on va faire des mises en terre. Là, tu sais, on va mettre les capsules, on va sceller les capsules. Chaque année, pendant 3 ans. Là. Donc, on va quand même étirer un peu la campagne pour donner aux gens le temps d'acheter des capsules. Donc, en septembre de 2026-27-28, il y aura une mise en terre. Donc, les gens vont être appelés là, à acheter des capsules chaque
0: Est-ce
1: année.
0: Est-ce qu'on peut partager une capsule, un grand-papa, une grand-maman? On peut-tu faire ça?
1: On peut en acheter deux aussi.
0: On peut en acheter deux.
1: Ou
0: grand-maman de salut. On marque un petit mot comme ça.
1: Oui, absolument.
0: On le fait comme on veut.
1: Oui, tout à fait.
0: On espère être là dans 25 ans pour l'ouverture de ces capsules-là. Puis sinon, ben, tu l'as dit, c'est encore plus... c'est marquant, c'est touchant, évidemment.
1: On a des gens qui l'ont vécu, comme je disais tantôt, qu'ils revivent.
0: C'est écrire un message à soi-même.
1: À soi-même
0: tantôt,
1: aussi,
0: tu sais,
1: absolument.
0: T'as 20 ans, puis tu t'écris quelque chose que tu vas lire quand tu vas avoir 45 ans. Tu vas être rendu où, puis ça.
1: Puis je pense que c'est un beau moment d'introspection aussi, que ce soit pour soi ou pour quelqu'un, notre enfant ou quoi que ce soit. Hey, qu'est-ce que je souhaite à quelqu'un là pour les prochaines 25 prochaines années là, tu sais, qu'est-ce que je veux, qu'est-ce que j'aimerais bien qu'il arrive à cette personne là, comment je voudrais que mes enfants soient et où ils, c'est quoi mes souhaits, puis je pense qu'il y a quelque chose de très profond là-dedans.
0: La première fois en 2000, il y a près d'une centaine de personnes qui avaient embarqué dans l'aventure. Oui. Là, on répète l'expérience.
1: Absolument.
0: On fait ça sur 3 ans. Donc, si on veut être de la première, celle qui s'en vient en septembre...
1: Oui, ben, c'est d'ici la fin août, donc vous pouvez aller voir sur le site Internet de la Fondation, votrefondation.org. Évidemment, vous venez nous voir au bureau qui est au centre hospitalier. Uh-huh. Vous pouvez nous appeler pour avoir de l'information. Je pense que c'est à ne pas manquer parce que c'est vraiment quelque chose d'exceptionnel. C'est une campagne qui est très différente aussi et important, en fait, les dons, le 250 $ par capsule, ça va dans le fonds de dotation de la fondation. Un fonds de dotation, dans le fond, c'est que le 250 $, il est capitalisé, donc on ne touche pas on ne touche pas à ce montant-là et c'est les intérêts qui sont faits à partir de ce placement-là qui servent à la mission, donc à financer des investissements. C'est une façon...
0: Donc, vous allez aider la fondation éternellement.
1: Éternellement, c'est ça, c'est ce concept-là de pérennité aussi, de choses qui durent. Les fonds de dotation, là, on a ça depuis les années 2000, justement, là, quand ça a commencé à être créé dans le milieu du philanthropique. Donc, c'est un fonds, c'est ça, c'est intéressant, c'est dans l'esprit de cette campagne-là. Donc, quelque chose de très différent à la fondation. Donc, on invite les gens à participer en grand nombre. Là, je pense que ça, c'est une belle invitation très profonde.
0: Merci, Maude. Je viens de faire un petit calcul mental. À quel âge je vais avoir dans 20 ans? J'ai fait le saut. Merci beaucoup. C'est une belle... On peut circuler de 25 ans. Là. Ça, c'est une bonne affaire.
1: Non, on ne peut pas faire ça. On fait bien des choses en fondation, mais ça, non.
0: Ça va. Merci, salut.
1: Merci, bye-bye.
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3: Bon début de journée, ici Jessica Potsou. Un enfant de 2 ans a perdu la vie samedi soir dans une collision survenue dans la municipalité d'Irlande, dans la région de Chaudière-Appalaches. Selon des informations de la Sûreté du Québec, le tout serait survenu vers 20h15 sur un terrain privé en bordure de la route 165. Les autorités ont été appelées à intervenir sur les lieux d'une collision impliquant une excavatrice et un enfant. À leur arrivée sur les lieux, les policiers n'ont malheureusement pu que constater le décès de l'enfant. Le conducteur du véhicule, un homme dans la vingtaine, a été rencontré par les enquêteurs. Il a ensuite été relâché avec une promesse de comparaître. Une enquête a été ouverte et un reconstitutionniste a été dépêché sur place pour comprendre les circonstances ayant mené à ce drame. Chez nous, les automobilistes devront s'armer de patience alors que des travaux de réfection entraîneront des entraves dès demain à Saint-Barthélemy. Ces travaux sur le pont situé sur la montée des Laurentides s'étaleront sur une période de 4 semaines et causeront la fermeture complète de l'infrastructure. Un chemin de détour sera mis en place via les rangs Belle-Automne et Saint-André à Saint-Cuthbert ainsi que via le chemin Saint-Edmond. Bonne nouvelle, l'omnium de golf André Chalut a permis d'amasser une somme record de plus de 147 000 $. Pour une 27e édition consécutive, la somme récoltée sera remise à la Fondation pour la santé du Nord de la Naudière. Ainsi, ce sont plus de 1,5 million de dollars qui ont été remis à la Fondation depuis 1998. Pour terminer, la MRC de Joliette s'est entendue avec ses employés syndiqués pour le renouvellement de la convention collective. Cette entente, en vigueur du 1er janvier 2026 au 31 décembre 2031, remplace celle échue en 2024. Elle prévoit notamment une refonte complète de la grille salariale ainsi que des augmentations de salaire annuelles variant de 2,5% à 3%. Voilà, ça complète. Pour plus de nouvelles, consultez monjoliette.com.
4: Oui, les 100 000 matins du haut 103.5. On va parler sport un petit peu, vous dire que du côté du soccer, belle journée pour le Canada hier. Premier match de la phase éliminatoire du tournoi. Puis c'est le Canada qui était en action. Puis le Canada a gagné 1-0 contre l'Afrique du Sud. On jouait à Los Angeles. Steven Eustachio qui a marqué à la 91e minute, donc dans les arrêts de jeu. Et ça veut dire qu'on s'en va en 8e de finale. Jeu blanc aussi hier pour Maxime Crépeau. Les 3 autres matchs de la ronde 16e de finale, enfin, il y en a 3 autres qui seront disputés aujourd'hui. Le Brésil contre le Japon à 13h à Houston. L'Allemagne contre le Paraguay à 16h30 à Boston. Et les Pays-Bas contre le Maroc, c'est à 21h ce soir au Mexique. Il y avait du football également, Ligue canadienne hier. Les Alouettes de Montréal qui ont gagné 37-35 contre le Rouge et Noir d'Ottawa. Il y avait de la Formule 1, Grand Prix d'Autriche, une victoire pour George Russell sur Mercedes. Il a devancé Max Verstappen et Kimi Antonelli, son partenaire, qui termine 3e. Antonelli qui est le meneur au classement. Lance Stroll, 19e position, n'a pas terminé l'épreuve. Il y avait du baseball. Là, ça va mal pour les Blue Jays. Ils avaient une série de 4 matchs contre les Rangers du Texas. Ils ont perdu les 4 matchs de la série, dont à domicile, à part ça, dont ce revers de 3-2 hier. On amorce une nouvelle série à domicile, série Interligue contre les Mets de New York, série de 3 matchs. Ça commence ce soir, 19h, toujours du côté de Toronto. Et puis, côté météo pour aujourd'hui, ben c'est beau, c'est du soleil. On a un maximum attendu à 30. Ce soir, cette nuit, quelques nuages, minimum 17. Demain, soleil, nuages en alternance. 40% de risque d'averse en après-midi, maximum 28, 33 avec humidex. Et actuellement, sur le Grand Joliette, on a 19 degrés. Et on va saluer ce matin tout particulièrement les gens de Saint-Lin-Laurentide, de Notre-Dame-de-la-Merci et de la Visitation de l'île du Pas.
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0: une surprise. On pensait que la série de chroniques était terminée, mais il y a du nouveau du côté du Créval. Et pour nous en parler, elle est la directrice générale de ce comité régional pour la valorisation de l'éducation, Anne-Marie Picard. Bon matin, Anne-Marie.
1: Bonjour, Sylvain.
0: Belle visite estivale, j'aime ça.
1: Oui, j'aime ça. Surtout qu'il fait frais ici.
0: Ouais, en studio, on est bien. Écoute, on voulait rappeler ce magnifique concours de BD là, qui a été lancé récemment.
1: Oui, parce que tu sais qu'au Créval, nous, on trouve que l'été, c'est fait pour s'amuser.
0: Oui.
1: Puis, on trouve aussi qu'en s'amusant, on peut conserver des acquis scolaires puis en découvrir d'autres. Donc, on a décidé cette année de lancer un concours de BD pour les 6 à 17 ans. Et on a déjà là plus d'une cinquantaine d'organismes qui ont commandé des canevas, des crayons, des choses comme ça. Mais on a aussi sur notre site, si des familles veulent participer, des canevas qu'on peut imprimer. Donc, c'est ouvert vraiment à toute la population. Puis dans les prix à gagner, si on envoie nos BD avant le 21 août au Créval,
0: okay.
1: Il y a des BD dédicacés de Freg.
0: Ouais.
1: C'est un BDiste de Mascouche qui collabore avec nous.
0: Il a fait un peu de porte-parole de ce concours.
1: Oui, parce que...
0: Il nous en parler d'ailleurs, ouais.
1: Oui, effectivement. Puis tu sais, il a fait des capsules là, vidéo sur le site, là, comme à dessiner des mains, transmettre des émotions.
0: Okay.
1: Plein de choses comme ça qui peuvent aider justement les parents, les animateurs, animatrices à faire participer les jeunes à ce concours-là. Et donc, je t'ai rendu au prix. Donc, BD dédicacé de Freg, autres BD, jeux de société, chèque cadeau chez Hamster. Donc, c'est vraiment l'abondance.
0: Ben oui, puis c'est ludique, c'est le fun.
1: C'est le fun, oui.
0: Ça ouvre l'imaginaire. Et puis, c'est un monde merveilleux, la créativité.
1: La créativité, puis aussi, ça démontre que... Les activités de lecture et écriture, c'est pas seulement à l'école qu'on fait ça, là. On peut en faire tous les jours dans toute notre vie.
0: C'est important de rester actif l'été aussi. Et puis, de le faire en s'amusant, évidemment, parce que c'est le temps des vacances. Donc, pour les jeunes de 6 à 17 ans, rappelle-nous,
1: faut
0: s'inscrire avant le 21 août, c'est
1: faut
0: ça?
1: Faut envoyer sa BD au Créval avant le 21 août.
0: Okay.
1: Donc, il n'y a pas d'inscription préalable.
0: Okay.
1: Les BD, les canevas sont disponibles sur le site. Pour les organismes, il nous en reste aussi encore au bureau.
0: Okay.
1: Sur le site aussi, on a plein d'autres jeux. Des jeux imprimés, pour les familles là qui aiment, il y a des jeux de lecture aussi, donc si jamais les gens veulent chercher d'autres idées pour s'amuser cet été, il y a ça sur notre site.
0: Parce que tu nous le disais là, lors d'une de tes chroniques, c'est important de rester actif justement, de pas tout perdre ce qu'on a appris durant la saison, puis de rester actif, mais de le faire en s'amusant, parce
1: en s'amusant.
0: C'est le temps des vacances, puis il y a des outils là sur votre site. Donc vous êtes bien présent durant l'été aussi, le Créval.
1: Oui, on essaie d'être présent, c'est pour ça aussi que l'été, le matériel est sur le site, c'est plus accessible pour les gens. Puis tu sais, on se rappelle qu'il y a 55,9% de notre population adulte dans la Naudière qui ont des difficultés de lecture. C'est important qu'on aide les jeunes à garder les acquis qu'ils ont faits pendant l'année scolaire parce que c'est normal. Tous les jeunes vont perdre des apprentissages
0: un peu. Ouais.
1: Mais ceux qui ont plus de difficultés, habituellement, perdent plus.
0: Fait
1: que de s'amuser, d'aller ailleurs que dans un exercice de grammaire, c'est une façon de maintenir ses acquis et de s'amuser.
0: Ouais.
1: Je viens de le dire. Puis en parlant de livres, Sylvain, il y a une autre bonne nouvelle. On a su qu'il y avait plusieurs CPE là, qui se faisaient vider leur croque-livre. Parce que les parents partent avec les livres, les ramènent pas tout le temps.
0: Okay.
1: Moi, je suis d'accord avec ça, tu sais. Parce que, qu'il y ait le plus possible de livres chez les jeunes, dans les familles, à la maison, je suis contente.
0: Ouais.
1: Donc, on était capable de dégager quand même un petit budget. Puis, on a distribué 30 lots de 12 livres, là, dans des centres de la petite enfance, des services de garde reconnus, puis des haltes garderies communautaires. Fait que ça va joindre à peu près 3000 enfants dans la Naudière. Et si vous avez des livres usagés pour les enfants que vous ne voulez plus, pensez au croque-livre des services de garde, allez emporter, ça va leur faire plaisir.
0: Évidemment. Anne-Marie Picard, tu nous rappelles en terminant le site du Créval?
1: Creval, C-R-E-V-A-L-E .org.
0: Tout simplement, je te souhaite un bel été.
1: Toi aussi.
0: Puis on va se reparler quand ça va reprendre, cette affaire-là.
1: En septembre,
0: fin,
1: là, c'est vrai. Je reviens pas avant septembre.
0: Okay, ça marche. Repose-toi un peu. Salut.
1: Bye.
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0: Oui, ben c'est encore une nouvelle qui fait la manchette régulièrement, notamment au courant des derniers jours, des enfants qui profitent de quelques secondes d'inattention pour s'aventurer dans les piscines résidentielles. Il y a eu quelques noyades au courant des derniers jours au Québec. Pour nous en parler de la sécurité, c'est-à-dire de la Société de sauvetage du Québec, M. Reynald Hawkins, on l'a au bout du fil. Bon matin, M. Hawkins.
1: Bon matin à vous.
0: Vous allez bien?
1: Bonjour. Oui, merci.
0: Oui, on se parle année après année et puis on répète année après année les consignes de sécurité, mais je pense que c'est important de les répéter parce que j'imagine que vous avez toujours la même réaction lorsque vous entendez aux informations, vous voyez dans le journal qu'un enfant a profité de quelques secondes d'inattention pour échapper à la surveillance de ses parents ou des personnes qui en avaient la garde là, au courant des derniers jours. On en a vu quelques situations du genre au Québec. C'est pas long, hein? C'est quelques secondes d'inattention et puis un drame peut survenir.
1: Absolument, vous avez raison. C'est moins de 30 secondes chez les jeunes enfants. Il reste que, mais pour répondre à votre question, mes premières pensées sont toujours envers le parent de cet enfant-là, parce que personne n'a souhaité ce drame-là.
0: Non.
1: Il reste que nous, en tant que parents, on éduque nos enfants par rapport à la rue. Hein, tu ne peux pas traverser la rue sans me prendre par la main. Tu ne peux pas aller jouer dans la rue sans qu'il y ait un adulte qui supervise. Mais il faut faire le même genre de message lorsqu'on a un plan d'eau dans notre cour ou encore dans le voisinage. Hein, dans le cas où on parle, là, c'est arrivé aussi dans le voisinage.
0: Ouais.
1: Alors donc, il faut prendre le temps d'éduquer les enfants parce que, tu sais, je le dis tout le temps, le défi de 24/7 envers nos enfants, c'est pratiquement impossible. Donc, il y a la partie d'aménagement qu'il faut s'assurer dans un premier temps, mais aussi dans un second temps, parler d'éducation et de sensibilisation auprès de nos enfants.
0: Il y avait de nouvelles règles qui avaient été, qui devaient être en vigueur, je pense, dès cette année, qui ont été repoussées. Vous avez accueilli ça de quelle façon chez vous?
1: Ben, écoutez, vous savez, depuis 2010, le règlement vise que les nouvelles piscines. Lorsqu'on a mis en place la réglementation pour les piscines antérieures à 2010, j'avais quand même estimé qu'on pouvait avoir une période de 5 ans. Mais la première fois où ça devait rentrer en vigueur, c'était en 21. On était dans l'été suivant la pandémie, difficulté de main-d'œuvre, des matériaux. On a repoussé ça en 23, de 23 à 25. Et quand Mme Guilbeault est arrivée comme ministre des Affaires municipales, ça a été prolongé jusqu'en 27, toujours pour les mêmes arguments. Difficulté de main-d'œuvre et difficulté d'avoir des matériaux. Alors, si j'ai une recommandation à faire pour ceux et celles qui sont propriétaires antérieurs à 2010, qui sont pas encore conformes, ben, attendez pas l'été prochain pour vous conformer. Les prix vont augmenter encore et il y aura toujours cette difficulté de main-d'œuvre-là. Alors, pourquoi pas y aller de l'avant tout de suite et de se conformer le plus rapidement possible?
0: Je veux qu'on vienne aussi à ces fêtes, ces petits parties où il y a un paquet d'adultes sur place. Donc, on se dit, on est plusieurs à pouvoir jeter un petit coup d'œil à la piscine. Vous insistez souvent sur le fait qu'il doit y avoir une personne qui fait ça vraiment à complètement, à 100%, hein, sans être déconcentré par rien d'autre.
1: Vous savez, on s'est inspiré de la notion de conducteur désigné. Hein? On dit, il y a une personne qui va prendre la responsabilité de ramener tout le monde. Mais c'est le même principe. On désigne un adulte, pas le grand frère de 11-12 ans ou la grande sœur. On désigne un adulte, on lui dit, toi, pendant les 20 prochaines minutes, tu vas être le sauveteur ou le surveillant désigné et tu ne peux pas faire autre chose que de surveiller. Bon, les jeunes bambins, là, c'est clair qu'on préfère que les parents soient dans l'eau avec eux, même s'ils ont des dispositifs de raison. Mais nos plus grands, là, 8 à 10 ans, là, ont besoin de surveillance parce qu'ils s'amusent à quoi? Ils s'amusent à retenir leur souffle dans le fond de la piscine. Et ça, qui ne l'a pas fait? Et on sait que ça cause malheureusement des décès à chaque année. De là, l'importance du concept de surveillant désigné ou sauveteur désigné. Et là, vous dites, tu peux pas avoir ta tablette, tu peux pas avoir ton téléphone, tu peux pas faire de jardinage, tu surveilles les enfants. Et si pour une raison ou pour une autre, vous devez quitter cette surveillance-là, vous donnez le mandat à un autre adulte ou non, on sort tous les enfants de l'eau, puis on dit, on prend une pause et on enlève tous les objets pourrait faire en sorte que l'enfant aurait le goût de revenir sur la piscine à l'insu même des parents.
0: Quel est le bilan jusqu'à maintenant cette année?
1: On évalue, selon les données non officielles des médias, 22 décès liés à l'eau. comparativement à 30 à pareille date, mais 3 en piscine résidentielle. Un bambin en bas de 5 ans, la jeune, un autre enfant de 6 ans et un adulte de 18 ans. Alors, c'est toujours un peu préoccupant, mais il reste qu'on sait que la majorité de ces noyades-là sont évitables. De là l'importance de faire ce que vous faites, m'inviter et être présent dans les médias pour sensibiliser la population.
0: M. Hawkins, merci beaucoup pour votre bon travail depuis plusieurs années.
1: Oui, déjà depuis 40 ans. Voilà.
0: Bonne journée. Merci. Au revoir. Et juste avant de partir, je veux vous parler également de ce message qui a été publié hier par la ville de Joliette concernant on vous appelle, on vous invite à la vigilance. On a, semble-t-il, des individus à Joliette qui se présentent sous une fausse identité professionnelle à certains domiciles. Alors, on nous rappelle les conseils de sécurité là aussi. Demander une preuve d'authentification à la personne. Les visites tardives sont rarement officielles. Et contacter la ville si jamais l'individu soutient être un représentant de la ville sans aucune preuve. Si vous avez des questions additionnelles, c'est le 311. On vous donne la réponse à notre quiz le plus gros mensonge de l'année. On joue avec l'année 1990 ce matin. À la télé, 1990, c'est l'entrée en onde de Musique Plus. Au cinéma, en 90, la sortie du film Mon fantôme d'amour. Et en musique, Madonna, qui obtient la première place du palmarès avec Vogue. Le mensonge dans ces trois affirmations, c'était la première affirmation. Musique Plus est arrivée avant ça. Musique Plus a été lancée en 1986. Bravo à ceux et celles qui ont eu la bonne réponse. Vous pourriez gagner des billets pour le cinéma RGFM. On fait le tirage vendredi matin. Pas vrai, on va le faire jeudi parce que vendredi, on sera en gros, gros week-end road trip. On va vous en reparler. On est là demain entre 6 et 9 dans les prochaines Le meilleur de la musique. Bonne journée, il va faire beau, profitez-en. Soyez prudents, salut!
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2: Je vous souhaite une excellente matinée. Très content de vous retrouver aujourd'hui. Nouvelle semaine, nouvelle plage horaire. Mon nom est Sébastien Galland. Je suis en remplacement de Stéphanie Gagné avec un grand plaisir. C'est un privilège pour moi de vous accompagner à travers tout le Québec. On commence le 29 juin avec une semaine qui sent déjà beaucoup le Québec de début juillet. C'est-à-dire des boîtes dans les entrées, des camions de déménagement qui commencent à apparaître un peu partout. Des festivals de musique qui prennent le relais d'un bout à l'autre de la province. La chaleur qui va tranquillement s'inviter dans le décor au cours des prochains jours. Et on va garder un œil là-dessus ce matin. Aussi sur les feux de forêt dans le nord du Québec et la qualité de l'air. Parce que même si parfois on est loin du brasier géographiquement parlant, la fumée, elle, peut voyager pas mal plus vite qu'on pense à travers la province. Et on va faire ça à notre façon, par contre, l'heure qui s'en vient. Donc de l'info utile, de la bonne musique, des sujets qui nous rassemblent. 3 heures ensemble pour partir bien la journée du bon pied. On commence en musique parce que le meilleur de la musique, c'est haut. On aura Time Machine, la musique de Talk, mais juste avant, succès souvenir de Guns N' Roses en 1992. November Rain, presque 9 minutes de piano, de guitare, de drama, puis un des solos de Slash les plus reconnaissables de l'histoire du rock. On ouvre grand les portes ce matin. Voici Guns N' Roses. Bienvenue!

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Puis plus tard ce matin, on va parler des feux de forêt dans le nord du Québec. C'est loin pour bien du monde sur la carte. Mais la fumée, elle, peut voyager pas mal plus vite qu'on pense. Donc, si le ciel vous semble un peu voilé aujourd'hui, ou si vous avez l'impression que l'air est plus lourd dans votre coin, c'est peut-être pas juste une impression. On revient là-dessus dans quelques minutes avec ce qu'il faut surveiller quand on a une période de fumée partout à travers la province. Dans les prochains instants, entre autres, Narcs Barkley avec Crazy dans le meilleur de la musique.

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1: On va garder un œil là-dessus aujourd'hui. Les feux de forêt du côté du nord du Québec, puis on parle d'une soixantaine de brasiers qui sont actifs, surtout en zone nordique et du côté de la baie James. Là, je sais, c'est loin pour la plupart d'entre nous, c'est loin sur la carte, mais la fumée, elle, ça regarde pas les pancartes de région parce que ça peut voyager, ça peut changer le ciel, ça peut affecter la qualité de l'air un peu partout à travers la province. Puis c'est là qu'on réalise que ce qui se passe dans le nord, ça finit par se ressentir là, bien souvent au sud. Il y a la SOPFEU qui rappelle aussi une interdiction de faire des feux à ciel ouvert dans les secteurs visés. Donc, on vous invite à visiter sopfeu.qc.ca aujourd'hui. Donc, même si on est dans une ambiance début d'été, chalet, camping, feu de soirée, c'est vraiment le genre de consigne qu'on doit prendre au sérieux parce que chaque année, la SOPFEU publie un bilan de statistiques, bon, les feux de forêt partout à travers la province. Et dans la plupart du temps, c'est des feux d'origine humaine, de cause humaine qui auraient pu être évités. Donc, on pense tout le temps que ça arrive aux autres, mais ça peut arriver plus proche qu'on pense. Donc, on va souhaiter que les équipes sur le terrain gardent le contrôle là-dessus. Puis nous, ben, on continue la matinée avec de la même musique. D'ailleurs, Garbage qui nous dit qu'ils sont juste heureux quand ils mouillent. Donc, only happy when it rains dans le meilleur de la musique.

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Dans quelques minutes, on va se donner un petit rappel que l'été au Québec, c'est loin d'être seulement les déménagements puis les cônes oranges. C'est aussi le moment où la musique sort des salles. Ça, c'est mon préféré. Le moment où la musique descend dans la rue, elle monte sur les scènes extérieures et où presque chaque région à travers la province a son festival à surveiller. On revient là-dessus parce qu'il y en a plus que jamais en 2026. Le temps d'écouter sur la meilleure de la musique. Un succès de 2002 de Jean Leloup, une chanson qui, je l'espère, nous fera tous fredonner à ce matin. Voici Balade à Toronto.

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1: On parlait de sujet quand même assez sérieux ce matin, mais là, faut pas oublier une chose. Au Québec, quand on arrive à la fin du mois de juin, ben l'été fait juste commencer sur le calendrier et ça commence aussi sur les scènes. Rapidement, il y a le Festival Jazz de Montréal qui est déjà lancé. Des centaines de concerts, beaucoup de spectacles gratuits, une ambiance incroyable. À l'autre bout de Montréal, par contre, on s'en va pratiquement au bout de la pointe gaspésienne, à Petite-Vallée en Gaspésie. Présentement, il y a le Festival en chanson de Petite-Vallée qui se déroule cette semaine avec Marjo comme grande artiste passeuse cette année. C'est beau parce que Petite-Vallée, ça a toujours eu cette façon de rappeler que la chanson québécoise, c'est pas seulement une industrie, c'est une transmission. C'était cœur. Puis, tranquillement, le Festival d'été de Québec s'en vient à Québec dans quelques jours. Bref, on entre officiellement dans ce moment de l'été où il y a de la musique partout. Dans les grandes villes, dans les villages, dehors, sous le chapiteau, sur le quai, dans les rues. Puis honnêtement, après une fin de juin assez chargée en nouvelles, ça fait du bien de se rappeler qu'il y a aussi ça, du monde qui se rassemble, qui chante, qui découvre des artistes et qui profite de l'été pendant que ça passe. Donc, peu importe d'où vous m'écoutez, au Québec, cet avant-midi, je suis pas mal sûr qu'il y a un festival pas loin de chez vous dans les prochains jours. Donc, qu'est-ce qui se passe dans votre coin?
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6: Ici Michel Scarpino, les automobilistes devront s'armer de patience alors que des travaux de réfection entraîneront des entraves dès demain à Saint-Barthélemy. Ces travaux sur le pont situé sur la montée des Laurentides s'étaleront sur une période de 4 semaines et vont causer la fermeture complète du pont. Un chemin de détour sera mis en place. L'omnium de golf André Chalut a permis d'amasser une somme record de plus de 147 000 $ pour une 27e édition consécutive. Le montant récolté sera remis à la Fondation pour la santé du Nord de Lanaudière. Et plusieurs régions du Québec, dont Lanaudière, seront confrontées à un épisode de chaleur à partir du milieu de la semaine, prévient Environnement Canada, alors que la température ressentie pourrait dépasser 40 degrés Celsius. La journée de mercredi sera donc particulièrement à surveiller, alors que le 1er juillet et le traditionnel jour de déménagement au Québec. 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

Dans quelques minutes, on va parler d'un scénario qui aurait eu l'air complètement fou il n'y a pas si longtemps. Et si le Canada participait un jour à l'Eurovision? L'Eurovision, ça, c'est un peu les Olympiques de la chanson du côté des pays d'Europe. C'est dans ce concours-là qu'on a découvert ABBA dans les années 70. Il y a déjà Céline Dion qui a participé à l'Eurovision pour représenter la Suisse. Donc, c'est pas confirmé pour l'instant, mais une porte vient tout juste de s'ouvrir officiellement. Puis là, évidemment, la vraie question commence. Qui on enverrait pour représenter le Canada là-bas? On s'en reparle dans quelques instants.

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1: On parle un peu de musique ce matin. Est-ce qu'on pourrait voir le Canada participer un jour à l'Eurovision? Ça sonne étrange à dire parce que dans notre tête, l'Eurovision, c'est l'Europe. Hein? Ben oui. Les costumes impossibles, les refrains gigantesques, les chorégraphies qui coûtent probablement plus cher que mon char.

0: Alexandra Streliski avec un piano et puis des lasers, peut-être les trois accords, Roxane Bruno, où on règle ça à la québécoise, on renvoie Céline une autre fois. Blague à part, là, pour les amateurs de musique, c'est fascinant parce que l'Eurovision s'est rendu bien plus qu'un concours de chansons, c'est une immense vitrine pop culture et si le Canada embarque un jour, on va clairement avoir notre mot à dire. Dans le meilleur de la musique, dans les prochains instants, Temper City avec Self-Aware.
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Merci, parce que le meilleur de la musique, c'est haut. Dans les prochains instants, ils sont un band de Las Vegas. Imagine Dragons sera là avec Eyes Closed. Mais juste avant, un gars bien de chez nous qui fait vivre le New Country au Québec. Puis on adore ça. Voici Francis de Grandpré avec Se laisser aller. C'est

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1: Petit détour cinéma ce matin parce que le box-office de la fin de semaine nous rappelle une chose. On a beau inventer des nouveaux super-héros, parfois c'est les vieux jouets qui gagnent. Hein? Toy Story 5, histoire de jouets 5 qui continue de dominer en Amérique du Nord. Le film qui est resté au sommet du box-office cette fin de semaine, est-ce que vous êtes allé le voir? Ça confirme encore une fois que cette franchise-là, ça a quelque chose de spécial. Il y a des enfants qui découvrent Woody, Buzz puis toute la gang pour la première fois, mais il y a aussi énormément d'adultes qui retournent voir ça avec cette nostalgie au cœur. De l'autre côté, il y a Supergirl aussi qui a pris l'affiche avec un départ plutôt plus difficile que prévu, en fait. Pas une catastrophe totale, mais pour un gros film de super-héros avec tout ce que ça coûte puis tout ce que ça demande comme machine de promotion. On sent que le public est peut-être un peu plus sélectif qu'avant. Et c'est intéressant parce qu'il y a quelques années, un logo de super-héros suffisait presque à remplir une salle. Puis là, on dirait que les gens demandent une autre chose. Les gens demandent une vraie émotion, une bonne histoire ou au minimum une raison de sortir de la maison. On est devenu un public difficile, mesdames, messieurs. Ce week-end, la réponse du public semblait par contre assez claire entre la cape et les jouets. C'est encore la nostalgie des jouets qui a gagné. Dans le meilleur de la musique, dans les prochains instants, Mumford & Sons avec Rubber Band Man.
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7: Ici Michel Scarpino. Les automobilistes devront s'armer de patience alors que les travaux de réfection entraîneront des entraves dès demain à Saint-Barthélemy. Ces travaux sur le pont situé sur la montée des Laurentides s'étaleront sur une période de 4 semaines et vont causer la fermeture complète du pont. Un chemin de détour sera mis en place. L'omnium de golf André Chalut a permis d'amasser une somme record de plus de 147 000 $ pour une 27e édition consécutive. Le montant récolté sera remis à la Fondation pour la santé du Nord de Lanaudière. Et plusieurs régions du Québec, dont Lanaudière, seront confrontées à un épisode de chaleur à partir du milieu de la semaine, prévient Environnement Canada, alors que la température ressentie pourrait dépasser 40 degrés Celsius. La journée de mercredi sera donc particulièrement à surveiller, alors que le 1er juillet est le traditionnel jour de déménagement au Québec. C'était vos actualités Arsenal Média. 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

Dans quelques minutes, on va parler d'un moment assez énorme pour le sport canadien. Le Canada qui vient de passer en 8e de finale à la Coupe du monde de soccer. Et même si vous n'êtes pas du genre à suivre le soccer religieusement, ça, c'est le genre de moment qui dépasse

Cette semaine, c'est Stéphanie Gagné qui est en vacances et c'est Sébastien Galland qui a le plaisir de vous accompagner. C'est drôle, je parle de moi à la troisième personne. Hein? C'est un bon gars, ce Galland. Donc, ça me fait plaisir d'être votre accompagnateur d'avant-midi pour le reste de la semaine. Dans les prochains instants, dans le meilleur de la musique, les deux frères avec Nirvana. Hier,

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1: Il y a des matchs qui sont pas toujours les plus beaux à regarder, mais qui finissent quand même par entrer dans l'histoire. Puis c'est un peu ce qui est arrivé hier dimanche quand le Canada a battu l'Afrique du Sud 1-0 à la Coupe du monde de soccer. Résultat, le Canada passe en huitième de finale pour la première fois de son histoire. Puis c'est quand même énorme parce qu'on a longtemps parlé du soccer canadien comme un sport en développement, d'un programme qui monte, une équipe qui apprend à jouer avec les grands. Puis là, on n'est plus juste dans le potentiel, on est dans le concret. Et même si vous n'êtes pas la personne qui connaît toutes les formations, les équipes, tous les clubs européens ou tous les systèmes tactiques, ça reste un beau moment de sport, le genre d'affaires qui rassemble un peu tout le monde parce qu'on comprend l'émotion, c'est-à-dire gagner à la dernière minute quand tout est serré, quand la pression est là, puis là, ça prend.

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On va garder un œil sur la météo cette semaine parce que la chaleur va prendre un peu plus de place dans le décor. Environnement Canada a émis ce matin un bulletin spécial pour tout le sud du Québec. Donc, à partir de mercredi, on parle d'un maximum autour de 30 à 33 degrés, mais surtout d'humidex qui pourrait grimper jusqu'à 44 par endroit. Donc, c'est souvent là que ça surprend. La première journée, on se dit « enfin, l'été est arrivé ». La deuxième, on commence à chercher l'ombre. Puis la troisième, on négocie avec le ventilateur comme si c'était un membre de la famille. La quatrième, on est en train de se magasiner une air climatisée. Mais plus sérieusement, c'est le genre de chaleur où il faut juste être un peu plus attentif, boire de l'eau avant d'avoir soif, ralentir si on travaille dehors, garder un œil sur les enfants les plus vulnérables, les personnes les plus vulnérables, les animaux aussi. Un chien dans la voiture, c'est non. C'est un no-no, même si c'est juste quelques minutes. Et je vous parle pas d'un enfant, là, donc on le sait. Et avec le 1er juillet qui arrive, il y a aussi beaucoup de monde qui vont déménager dans cette chaleur-là. Donc, si vous avez besoin, si vous avez des boîtes à lever cette semaine, on se rappelle, eau, pause, casquette, puis idéalement, un ami qui annule pas à la dernière minute. Je vise personne.

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1: Eh bien, c'est ici que je vous souhaite une excellente journée. Merci d'avoir été avec moi ce matin pour ma première matinée en votre compagnie un peu partout sur le réseau O. Nouvelle plage horaire, nouveau décor dans ma tête, mais le même plaisir d'être avec vous et de jaser musique, actualité, petit bout du quotidien, puis tout ce qui fait qu'une matinée passe un peu mieux. Je reviens demain matin dès 9h, toujours jusqu'à midi, en remplacement de Stéphanie Gagné. On va reprendre ça ensemble, même heure, même énergie, avec d'autres sujets, d'autres chansons et probablement deux ou trois affaires que je vais découvrir en même temps que vous d'ici là. Là-dessus, ben, je vous laisse entre bonnes mains. Les grands bazous prennent le relais dans quelques instants. Moi, c'est Sébastien Galland. Merci encore pour votre présence ce matin. On se retrouve demain, 9h. Bonne journée, tout le monde.
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7: Ici Michel Scarpino, la ville de Joliette a terminé son année financière 2025 avec un excédent des revenus sur les dépenses évalué à 6,2 millions. Les revenus ont été évalués à 101 millions de dollars, soit 6,7% de plus que ce qui avait été anticipé au budget. Hydro-Joliette a procuré plus de revenus à la ville et les transferts gouvernementaux ont également été plus élevés que prévu. Terrebonne présente son nouveau programme triennal d'immobilisation de 2027 à 2029 qui totalisera plus de 390 millions de dollars en investissement, une diminution de 75 millions par rapport à l'an dernier. Terrebonne veut s'attaquer à la gestion de l'eau, aménager une nouvelle bande cyclable sur la côte de Terrebonne et réaliser l'échangeur Urbanova au-dessus de l'autoroute 640. Et puis le Centre de service scolaire des Samars annonce la nomination de Stéphane Chaput à la direction générale. Il est entré en fonction le 26 juin. M. Chaput compte 30 ans d'expérience en éducation. C'était vos actualités Arsenal Média. 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
2: Oh. Ben, salut tout le monde. Bon début de semaine. Il fait beau. On est de bonne humeur. La vie est belle.
3: La vie est belle. Ben oui, la vie est belle. Comment ça va, Richard?
2: Ça va très bien.
3: Hein? Je parle, je me suis même pas présenté. Ça
2: c'est
3: va
2: le Garon.
3: Voilà. Merci.
2: À la production de ce show-là. Quand ce sera le temps de parler, je te précise.
3: Oui, c'est bon.
2: Je vais
3: même enfin pour moi.
2: Je vais lever mon petit doigt dans les airs. Hey, on va... Ça va peut-être devenir une émission de sport, notre show, parce qu'écoute, tellement d'action de jour.
3: Il y a tellement de belles choses, à commencer par la victoire du Canada.
2: Oui, au soccer.
3: Oui. Hein? Donc, on rejoue samedi prochain. D'ailleurs, le match qui va déterminer qui va jouer contre le Canada sera joué ce soir. On va en reparler tantôt.
2: Oui, et on va parler aussi de la victoire des Alouettes de Montréal de justesse hier.
3: Yes.
2: On va commencer ce show avec un band qui revient après plusieurs années d'absence. Bon Jovi, ça commence à New York, la tournée mondiale, le 7 juillet prochain. On les écoute avec You Give Love a Bad Name. Bon Jovi, au meilleur de la musique.

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1: Ben, le hit marquant aujourd'hui appartient à la formation Men at Work. C'est que le musicien australien-écossais Colin Hay, chanteur et membre du groupe, c'est sa fête aujourd'hui. Bonne 73 ans, bon anniversaire. Ils ont connu énormément de succès avec peu d'albums dans les années 80. Un album qui s'appelle Business as Usual qui a été un succès partout à travers la planète. Il y avait sur ce disque Down Under et celle qu'on écoute tout de suite, Who Can It Be Now, au meilleur de la musique.
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0: C'est ça la toune.
1: Ben ici, c'est toujours le meilleur de la musique sur le réseau Arsenal Média, le plus grand radiodiffuseur au Québec. On est fiers de faire partie de cette gang-là.
2: Ben, je comprends donc à part de ça.
1: Absolument.
2: Grande famille.
1: On a un quart d'heure non-stop devant nous avec, entre autres, Metallica, Scorpion. Ça va commencer avec Led Zeppelin, une pièce qui s'appelle Black Dog. Étrangement, ça parle pas d'un chien noir.
2: En tout.
1: Ben, tu sais, le gratuit, c'est que quand ils ont enregistré cette pièce-là, il y avait un chien qui tournait autour du studio, un labrador, qui semblait pas avoir de famille. Et ça s'est retrouvé sur Led Zeppelin 4, l'un des albums les plus vendus de l'histoire du rock. Dans un instant, Led Zeppelin au meilleur de la musique.
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0: 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La fin de semaine passée, Julie a réservé une chambre d'hôtel pour un week-end romantique. Elle croyait devoir casser son budget, mais finalement, elle a payé moitié prix. 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
2: Il y avait Depeche Mode avec People Are People. Beaucoup d'action dans le monde du sport, même si on est en plein été.
3: Oui.
2: Soccer hier, match très intéressant contre l'Afrique du Sud, le Canada.
3: A remporté une victoire historique parce que là, ça nous permet de passer à la ronde suivante. Donc, victoire de 1 à 0. Évidemment qu'on va se regarder les matchs ce soir parce que, bon, un peu plus tard, à 13h, il y a le Brésil qui affronte le Japon. L'Allemagne affronte le Paraguay. Ça, c'est à 16h30 plutôt. Mais le match qui est à surveiller, c'est celui de 21h. Pays-Bas visite le Maroc parce que c'est une des deux équipes qui va affronter le Canada samedi.
2: Samedi prochain. On continue ce show avec Offenbach. Mais Blues passe plus dans la porte, le meilleur de la musique. À l'heure du dîner, c'est ici, à O.
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1: Ben, il y avait Yellow Molo avec gros zéro. Ça me fait penser au soccer. C'est un bizarre de sport parce qu'un match passionnant se termine 1-0, un match plat se termine 1-0. L'équipe qui est la meilleure sur le terrain peut perdre 1-0.
2: Oui.
1: Et le Canada a gagné 1-0 contre l'Afrique du Sud. Hey, merci Sylvain Caron. On se retrouve demain, bien
2: c'est
1: sûr.
2: Un bonheur.
1: Entre autres, les colocs Pearl Jam et les Foo Fighters. Je vous suggère de rester à l'écoute des stations haut du réseau Arsenal Média parce qu'ici, c'est toujours le meilleur de la musique. Demain, tout le monde. Salut.
3: Bye.
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2: Ici Michel Scarpino. La ville de Joliette a terminé son année financière 2025 avec un excédent des revenus sur les dépenses évalué à 6,2 millions. Les revenus ont été évalués à 101 millions de dollars, soit 6,7% de plus que ce qui avait été anticipé au budget. Hydro-Joliette a procuré plus de revenus à la ville et les transferts gouvernementaux ont également été plus élevés que prévu. Terrebonne présente son nouveau programme triennal d'immobilisation de 2027 à 2029 qui totalisera plus de 390 millions de dollars en investissement, une diminution de 75 millions par rapport à l'an dernier. Terrebonne veut s'attaquer à la gestion de l'eau, aménager une nouvelle bande cyclable sur la côte de Terrebonne et réaliser l'échangeur Urbanova au-dessus de l'autoroute 640. Et puis le Centre de services scolaires des Samars annonce la nomination de Stéphane Chaput à la direction générale. Il est entré en fonction le 26 juin. M. Chaput compte 30 ans d'expérience en éducation. C'était vos actualités Arsenal Média. 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
4: C'est parti pour un beau lundi après-midi. Marie Cariel qui s'installe avec vous jusqu'à 15h. Comment ça va? Y en a-tu qui sont en vacances? Y en a qui sont peut-être bien dans le rush du déménagement aussi. Y en a qui, pour qui ça commence aujourd'hui, ou ça commence demain, ou encore la grosse journée, c'est mercredi. On est là avec vous, avec le meilleur de la musique. Et en voici la preuve. Dans les 10 prochaines minutes, vous aurez la chance d'entendre Vincent Vallière, Arpin et Lépine. On a du Imagine Dragons à venir avec un souvenir de 2001. Mais d'abord, Zombie, aussi Youngblood dans le meilleur de la musique. Bon début d'après-midi. À haut!

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1: On sort de notre heure du lunch. Est-ce qu'il y avait de la sauce ranch dans votre dîner? Ben, pourquoi la sauce ranch est devenue une obsession à la Coupe du Monde de la FIFA cette année? Je vous dévoile la réponse dans moins de 10 minutes d'abord. Voici Noah Kahn à haut.

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1: Ben oui, pourquoi la fameuse sauce ranch est devenue ultra populaire? Ben, c'est durant la Coupe du Monde de la FIFA, la sauce ranch qui est devenue un phénomène assez inattendu, merci, via les réseaux sociaux, parce que de nombreux visiteurs étrangers qui ont découvert ce condiment très populaire aux États-Unis et chez nous aussi, et ils ont partagé leurs réactions sur les réseaux sociaux. Mais là, l'engouement de la sauce ranch était tel que certains aéroports qui ont dû dire, juste pour vous rappeler, que la sauce ranch est considérée comme un liquide. Fait que tu sais, faut le gérer dans vos bagages si vous voulez en rapporter à la maison. Alors, comme quoi, le sport peut nous faire découvrir ben, ben, ben des affaires. Bon appétit à tous si vous êtes encore en train de manger. Fever Dreams au retour. Oh!

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C'est exactement ça, le meilleur de la musique pour vous cet après-midi. Un artiste qui se promène à travers le Québec, allemand, Rimouski, Gatineau, Québec, durant les prochaines semaines. Mike Demero, Night in Paris, ça s'en vient dans les prochaines minutes. Et tout de suite, on s'offre une fable de La Fontaine, signée Les Cowboys Fringants. Bon après-midi, vous êtes à Haut?

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1: Merci d'avoir choisi votre radio O partout au Québec. Marie Pierriel qui est avec vous. Bon après-midi. Comment ça va? 855-40 Radio. Si vous voulez me texter directement en studio et signer votre texto. Comme ça, ben, ça va me permettre de vous lire, de vous répondre et de vous saluer aussi au passage. Dans les prochaines minutes, lui, il a commencé à publier sa musique en 2021. 4 ans plus tard, paf! Il est devenu viral sur les réseaux sociaux grâce à ses bonnes tunes. Et il y en a une pas pire qui s'en vient dans les prochaines minutes. C'est Somber. Sans bien que j'ai pas.
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3: Ici Michel Scarpino, le gouvernement du Québec lance un appel à mémoire pour les communautés autochtones. Alors qu'un fonds de 500 millions a été annoncé dans le dernier budget pour des projets, Québec lance cette consultation. Il sera possible de se prononcer sur la forme, la structure et la modalité de ce nouveau fonds qui offrira des garanties de prêt aux communautés autochtones pour prendre part financièrement à des projets de nature économique. L'Omnium de golf André Chalut a permis d'amasser une somme record de plus de 147 000 $ pour une 27e année consécutive. La somme récoltée sera remise à la Fondation pour la santé du Nord de Lanaudière. Et puis le Centre d'amitié autochtone de Lanaudière a remporté le prix pour un Québec sans racisme dans la catégorie organisme, une distinction décernée par le gouvernement du Québec. Le Centre d'amitié voit ses efforts de lutte contre le racisme soulignés, ainsi que ceux d'une société plus juste, inclusive et respectueuse. 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

0: toi.
1: Vous pensez faire des rénos prochainement? Ben, imaginez faire 10 000 $ en faisant vos rénos. Oui, ça pourrait être payant. J'explique pourquoi dans moins de 10 minutes dans le meilleur de la musique à eau. Bon après-midi.

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0: faire des rénos à la maison, puis c'est payant. Tu sais, au lieu que ça coûte beaucoup trop cher. Pourquoi? Parce que ben c'est un couple québécois de Montréal qui ont acheté une maison construite en 1942. Puis là, en faisant des rénos, en ouvrant des murs, ils ont trouvé plein d'affaires de cachées. Entre autres, 60 billets de 10 $ qui datent des années 40, ce qui équivaut à aujourd'hui à plus de 10 000 $ imaginés. Fait que si vous faites des rénos, là, allez-y tranquillement en défonçant les murs. Peut-être que vous allez trouver des belles surprises comme ça. Puis ben ça donne un petit coup de pouce pour payer les rénos à part de ça. Dans les prochaines minutes, Dracula, ça s'en vient en musique. Bougez pas.
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joignez au travail, en télétravail, en vacances. C'est le trafic qui débute dans les prochaines minutes pour vous accompagner dans votre fin de journée, votre retour à la maison. Mon nom est Marie-Pierre Riel. Je serai là dès 13h demain pour le meilleur de la musique partout au Québec. Vince Lemire maintenant. À haut!

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3: Ici Michel Scarpino, le gouvernement du Québec lance un appel à mémoire pour les communautés autochtones. Alors qu'un fonds de 500 millions a été annoncé dans le dernier budget pour des projets, Québec lance cette consultation. Il sera possible de se prononcer sur la forme, la structure et la modalité de ce nouveau fonds qui offrira des garanties de prêt aux communautés autochtones pour prendre part financièrement à des projets de nature économique. L'omnium de golf André Chalut a permis d'amasser une somme record de plus de 147 000 $ pour une 27e année consécutive. La somme récoltée sera remise à la Fondation pour la santé du Nord de Lanaudière. Et puis le Centre d'amitié autochtone de Lanaudière a remporté le prix pour un Québec sans racisme dans la catégorie organisme, une distinction décernée par le gouvernement du Québec. Le Centre d'amitié voit ses efforts de lutte contre le racisme soulignés, ainsi que ceux d'une société plus juste, inclusive et respectueuse. C'était vos actualités Arsenal Media. 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

Il y a des choses incomprenables dans la vie qui, des fois, on fait comme « OK, mais c'est comme ça ». Hier, j'ai... en fait, voilà deux semaines, j'ai acheté un kit de patio, là, des chaises, un ensemble patio là, pour mettre sur la terrasse. Mais c'est pas monté, ça vient tout en boîte. Donc, j'ai amené ça dans le cabanon. Et hier, je dis à ma femme, je dis, on va commencer ça, puis si on a le temps, on va le finir avant la pluie. Parfait, on a fini. Posez-moi pas la question, mais il manquait trois vis. Je sais pas, elles sont passées où. Il manquait quand même trois vis. Détail, mais j'ai l'impression aujourd'hui de m'être entraîné 6 fois plus qu'à l'habitude, juste parce que j'étais en position peut-être petit bonhomme, assis par terre, penché, raqué de partout, encore plus intense que si j'avais été m'entraîner. C'est assez incroyable, pareil. Trop de questions que je me pose cet après-midi. J'espère que vous allez bien. Je vous parle en direct du studio Pavé Brique Design. Je m'appelle Ghislain Demers. Aujourd'hui, 29 juin, on souligne la Journée mondiale du Petit Prince. Oui, en hommage à la naissance de son auteur, qui est né en 1900, Antoine de Saint-Exupéry. Et depuis 2020, depuis 6 ans, cette journée célèbre partout dans le monde un des livres les plus lus et traduits de l'histoire. Il y a la Bible, puis je pense que le Petit Prince n'est pas très loin derrière là, avec cette célèbre histoire d'un adolescent qui voyage sur une étoile, je ne sais pas trop. Hein, je ne sais pas si vous l'avez déjà lu, mais ça vaut la peine. Si vous ne l'avez jamais fait, je pense que vous pourriez adorer. Moi, j'ai bien aimé ça. J'ai lu à quelques reprises des versions différentes, puis c'est toujours la même histoire, c'est toujours pareil. Dans l'émission, on va parler, entre autres, je ne sais pas si vous avez regardé Révolution hier, on va parler avec le seul duo en lice qui a impressionné les juges en 2 performances éblouissante lors de la finale. On va jaser avec Véronique, entre autres, autour de 16h40. On va jaser cinéma aussi cet après-midi. Et puis, à travers ça, la musique de Talk avec Time Machine que j'adore, du Blink-182. Et tout de suite, Philippe Phillips et Gone, Gone, Gone au 103.5.

0: On va se dire les vraies affaires, les gars, avec notre mémoire sélective, parce que c'est comme ça qu'on appelle ça. Ça peut nous arriver d'oublier des choses. Et en fin de semaine, une autre preuve, dans mon cas, ma femme qui m'en avait parlé, je l'admets, elle avait des billets, elle a acheté des billets pour le cirque, le Bastring, en fin de semaine, samedi soir. Je sais pas si vous souvenez quelle température il faisait samedi, mais il pleuvait, pas rien qu'à peu près. On a eu des pas pires coups de tonnerre sur Joliette. Moi, je suis allé manger au resto du centre-ville. Salutations à toute l'équipe là-bas, d'ailleurs. C'était vraiment bon. C'était la première fois que j'allais là. Et après ça, on est allé au chapiteau. Il y avait l'artiste de cirque Trygve Wackenshaw. Trygve Wackenshaw, faut mentionner que c'est un gars qui arrivait de Prague, qui est... un mime. Lui, il aime pas qu'on... Au début, il se prenait pas pour un mime, mais c'est un acrobate, un gars qui va vous faire rire si jamais vous le voyez. Et je vous parle de ça parce que cette année, le mime est à l'honneur du côté du Festival Montréal Complètement Cirque. Et lui sera là, Trygve Wackenshaw, un des plus grands mimes de sa génération. Et il fait deux spectacles. Ça qui est le fun. Moi, j'ai vu le spectacle Silly Little Things, qui est pour les adultes. Et il y en a un autre qui s'appelle Drôle de Monstre pour les enfants. On avait aussi des billets, mais on les a donnés à une famille avec quatre enfants. Et lui, au départ, ce gars-là, il faisait du stand-up. Mais il s'est vite rendu compte que son corps faisait plus rire que ses blagues. Il a fait une formation de théâtre en clown. Oui, parce que ça existe. Du côté de Paris, il a créé ses propres spectacles et depuis 12 ans, il se produit presque sans parole. Et je vous le dis, là, ça m'en prend quand même pas pire pour me faire rire. J'allais voir ce show-là sans attente. Ça va avoir un mime. Tu sais, dans ma tête, un mime. Hein, le fameux mime avec la face blanche, les gants blancs, bien noirs. Pas tout à fait ça. Lui, il se décrit comme un comédien physique et il modernise sa discipline. Il est loin là, de ressembler à Mr. Bean ou Michel Courtemanche. Là. Et ça m'a amené, je vous le dis, là, ça m'a amené dans un univers qui est incroyable. On entre dans son monde, il y a absolument rien, il fait à peine quelques sons avec sa bouche, des onomatopées, des bruits, mais on voit ce qu'il fait sur scène, alors que, par exemple, il joue avec un jeu de cartes, nous fait piger une carte qui est complètement invisible, qui n'existe pas, on voit la carte, on sait ce que c'est un cœur ou un trèfle ou un pic. C'est incroyable. Puis je parle de ça parce que il sera ça c'était dans le cadre de Bastring. Félicitations à l'équipe d'ailleurs qui a engagé ce mime là. Les deux spectacles sont présentés à Montréal 3 au 13 juillet avant que l'artiste poursuive sa tournée aux fringes de Winnipeg. Si jamais vous revoyez ce nom là, ben c'est pas évident à prononcer. Trygve Wackenshaw. J'ai bien aimé mon spectacle samedi soir dans le cadre de Bastring. D'ailleurs, il y avait encore pas mal de monde. C'est le fun, à part de ça, de voir les gens sourire comme ça, malgré la pluie, puis petite panne électrique qu'on a eue aussi au passage. 15h07, Talk, Time Machine, Radio Wiz, parle-moi ça.
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Vous savez, peut-être on annonce un peu de chaleur là pour peut-être une canicule là, au cours des prochaines journées. Puis si vous trouvez qu'il fait chaud, ben bonne nouvelle, parce qu'on vit pas tous la canicule de la même façon. Selon un professeur en physiologie de l'Université de Louvain, les hommes et les femmes ne réagissent pas pareil aux grandes chaleurs. Les hommes transpirent plus, ce qui les aide à se refroidir, et les femmes, elles, compensent autrement, mais leurs hormones peuvent parfois leur compliquer la vie entre le cycle menstruel, la grossesse, la ménopause, leur température corporelle peut grimper plus facilement, rendant les journées de canicule plus éprouvantes pour les femmes. Alors, quand votre femme, votre blonde va vous dire « j'ai chaud », c'est parce qu'elle a chaud. Morale de l'histoire, si votre collègue vous dit justement qu'elle fond, pendant que vous êtes encore capable de fonctionner, c'est peut-être pas du cinéma. C'est de la physiologie. Peu importe votre thermomètre personnel. On boit de l'eau, on cherche de l'ombre. On laisse la guerre du thermostat pour une autre journée. Gardez ça pour l'hiver. Tiens, c'est plus à propos. Red Hot Chili Peppers, ça s'en vient.

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14: Je parlais de chaleur tout à l'heure, vous allez comprendre, des maximums diurnes de jour entre 30 et 33 et des minimums nocturnes de nuit entre 20 et 23 degrés Celsius pour les prochains jours de mercredi à samedi. Il y a cet avertissement de chaleur accablante qui a été émise par Environnement Canada. En détail, ce soir et cette nuit, nuageux, 17, demain, soleil, nuages, 40% de risque de pluie en après-midi, 28, ressenti 33 et mercredi, des nuages, 40% de risque d'averse avec 31. Présentement, sur la région, il fait combien? On est à quoi? 27 degrés présentement sur la Naudière.
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1000 milliards de sabords avec le capitaine Haddock et il y a 1000 milliards de dollars avec Elon Musk. La fortune qu'Elon Musk, ça, c'est la fortune qu'il va pouvoir bientôt atteindre. Mais est-ce qu'il pourrait vraiment dépenser tout cet argent-là? Je vais vous parler de ça dans les prochaines minutes. J'en ai déjà jasé, il y a ça quelques jours. Puis il y a des gens qui disent, en français, parler

0: milliards de dollars. Elon Musk est sur le point de franchir le cap historique en devenant le premier homme à posséder une fortune estimée à 1 000 milliards de dollars. Pour vous donner une idée, là, c'est presque l'équivalent de toute la richesse produite en un an par un pays comme la Suisse. C'est même plus que l'économie de la Belgique. Et avec une fortune de même, il est le plus riche que les trois hommes qui le suivent au classement des milliardaires réunis. C'est pas rien. Je parle entre autres de monsieur Apple, entre autres, le fondateur de SpaceX, qui a plus d'argent que les cofondateurs de Google, Larry Page et Sergey Brin, Jeff Bezos, créateur d'Amazon, d'après les données de Forbes et Bloomberg. Et il y a une importante nuance, faut comprendre. Cet argent, c'est pas empilé dans un coffre-fort ni déposé dans un gros compte bancaire. En fait, sa richesse provient surtout des actions qu'il a dans Tesla et SpaceX. Tant que ses actions sont pas vendues, c'est une fortune qui reste en grande partie virtuelle. Ça peut varier énormément d'un jour à l'autre. D'ailleurs, si Elon Musk décidait de vendre une grosse partie de ses actions, leur valeur tomberait probablement. Pourquoi? Parce que les autres investisseurs pourraient paniquer, croire qu'il fait plus confiance à ses propres entreprises et vendre aussi à leur tour. Donc, le prix des actions baisserait, sa fortune aussi par le fait même. Donc, en résumé, même si le chiffre de 1 000 milliards fait tourner les têtes puis ouvrir les yeux, on s'entend, il s'agit surtout d'une estimation basée sur la valeur de ces entreprises. Une fortune comme ça, mais qui peut monter comme descendre un peu pour suivre les marchés financiers. Mais ça reste que quand quelqu'un vous dit « Ah, moi, ma fortune est évaluée à 1 000 milliards de dollars », ben, ça attire l'attention un peu.
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0: Quelques minutes pour Ariane Simard en spectacle 20h. Super spectacle disponible, les possibilités de dormir sur place. 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On vient d'entendre, je suis en vacances, je ne sais pas si vous l'êtes, si les vacances s'en viennent, mais y a-tu quelque chose, vous qui vous dites, moi quand je suis en vacances, là, un incontournable, faut que je fasse telle affaire, faut que j'aille vraiment à tel endroit où vous dites cette année, là, je vais voir où ça va me mener. Mais il y a sûrement un endroit que vous vous dites cette année, je vise aller là, visiter ça ou faire tel événement. Ça serait quoi? 450-753-1035, 450-753-1035. Moi, vous allez me trouver bien bizarre, là, mais je suis jamais allé au Saguenay de ma vie. Et je prévois peut-être aller faire une petite escapade du côté du Saguenay-Lac-Saint-Jean. Peut-être, ça a des grosses chances que j'aille faire un tour de ce côté-là cette année.
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2: Bonne fin de journée, ici Benjamin Aubert. Voici vos actualités. Terrebonne a présenté son nouveau programme triennal d'immobilisation de 2027 à 2029 qui totalisera plus de 390 millions en investissement. Il s'agit d'une diminution de 75 millions par rapport à l'an dernier. La ville veut notamment travailler à la gestion des infrastructures de l'eau, aménager une nouvelle bande cyclable sur la côte de Terrebonne et procéder à l'ouverture prochaine du parc nature du Boisé. Des travaux vont aussi mener à la réalisation de l'échangeur Urbanova au-dessus de l'autoroute 640. La ville de Saint-Charles-Borromée a terminé son exercice financier 2025 avec un excédent des revenus sur les dépenses de 2,2 millions. Les états financiers ont été dévoilés dernièrement. On y apprend que les revenus ont atteint 30,4 millions de dollars, soit 11 % de plus que ce qui était prévu. Parmi les raisons, on note les droits de mutation qui ont dépassé les prévisions de 1,6 million en raison de transactions immobilières d'envergure. Les revenus municipaux ont aussi augmenté en raison d'un transfert municipal non anticipé qui a été versé à titre de compensation pour la collecte sélective. La ville de Saint-Alphonse-Rodriguez a inauguré sa nouvelle plage municipale la semaine dernière. Les résidents ont pu découvrir un nouveau bâtiment de service ainsi que la station de lavage d'embarcation, une borne de paiement et l'aménagement paysager. Il s'agit d'autant de nouveautés qui ont été défrayées par le gouvernement du Québec. Des bornes de recharge pour véhicules électriques seront aussi ajoutées dans les prochains mois. La municipalité a aussi dévoilé sa nouvelle tarification pour l'accès à la plage. Et enfin, Environnement Canada prévient qu'un important épisode de chaleur touchera plusieurs régions du sud du Québec de mercredi à samedi, dont Lanaudière. Les températures atteindront entre 30 et 33 degrés, mais avec l'humidex, la température ressentie pourrait grimper jusqu'à 44. Les nuits demeureront chaudes avec un mercure à près de 20 degrés. Voilà, c'est ce qui complète. 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
3: Bon, on va parler de sport au hockey. Tout d'abord, le Joliétain A.J. Greer des Panthers de la Floride a été échangé aux Ducks d'Anaheim en retour de Radko Gudas. Donc, A.J. Greer qui s'en va en Californie. Les Canadiens en tennis, les Canadiens Denis Shapovalov, Bianca Andreescu et Leilani Fernandez ont tous été éliminés dès le premier tour du tournoi de Wimbledon. Shapovalov qui a même dû abandonner son match en raison d'une blessure apparente à l'épaule. Les espoirs canadiens en simple reposent maintenant sur le Québécois Félix Auger-Aliassime qui a remporté son match de premier tour aujourd'hui. Hockey, toujours le Canadien de Montréal qui a échangé aussi aujourd'hui l'attaquant Brendan Gallagher aux Canucks de Vancouver. Le Canadien qui garde la moitié de son salaire va recevoir des considérations futures. Gallagher aurait quand même disputé 14 saisons avec le tricolore. En entrevue, il a mentionné qu'il était très content de la destination. C'est un beau cadeau que le CH lui fait. Bon, un cadeau entre guillemets. Le Canadien de Montréal aussi a échangé l'attaquant québécois Joshua Roy aux Mammoths de Luton en retour du défenseur Maximilian Schubert, âgé de 23 ans. Schubert a récolté 27 points dans la Ligue américaine la saison passée. Et le Canadien qui doit soumettre ses offres qualificatives à ses joueurs autonomes avec compensation avant 17h aujourd'hui. Kirby Dach, Arber Jacky, Zachary Bolduc, Joe Veleno qui se retrouvent notamment sur la liste. Et quand on parle de une offre, ça n'exclut pas un éventuel échange. Donc, c'est pas parce qu'ils ont une offre qu'ils ne pourront pas être échangés. Donc, c'est dans le domaine du sport. 15:57.
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jaune présentement pour de la chaleur. En détail, là, ça devrait commencer. Ben, en fait, c'est chaud aujourd'hui, mais pas encore comme ça va l'être. Mercredi à samedi, je vous dirais. Ce soir et cette nuit, c'est couvert. Possibilité d'averse, oui. On parle de 30 % minimum de 17. Demain, soleil nuage, 40 % de risque d'averse en après-midi, avec un risque d'orage aussi, 28 ressenti, 33. Et mercredi, pour le début de juillet, la fête des déménageurs, ça sera nuageux. Pas trop de soleil, mais chaud. Maximum de 32 degrés. Et là, ben, on part sur une séquence un peu plus chaude. Peut-être la première canicule de l'année ici au Québec. Dans l'heure aussi, on va jaser. Je ne sais pas si vous avez regardé Révolution hier. Moi, je regarde ça de temps en temps. Je mets la finale. A attiré pas mal d'écoutes. Ils étaient habillés de blanc et d'or. Le duo gagnant de Révolution. Un couple avec Véronique et Laurent qui ont été couronnés. On va parler avec Véronique. Peut-être que Laurent ne sera pas très loin également. Autour de 16h40 aujourd'hui. Musicalement, j'aime bien ce qui s'en vient du Vilain Pingouin. On sautera dans les années 90. Jay Scott avec une toune que j'adore, Buzzé. Temper City, j'aime bien ça, Self-Aware. Et pour l'instant, Self-Esteem, Offspring, un saut en 1994. Offspring, un saut, t'as pas une dessus. OK, 16h très exactement dans le trafic.

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Ghislain avec vous autres en direct du studio Pavé Brique Design. Je ne sais pas si vous possédez un PlayStation, une console jeu vidéo, sur laquelle on peut acheter des films en version numérique, en fait virtuelle. Ce ne sont pas des films que vous achetez avec un CD et tout, là. Mais les utilisateurs de PlayStation pourraient avoir une mauvaise surprise cet été. J'ai déjà acheté un film comme ça par le passé. Il y a la compagnie Sony qui a annoncé que dès le 1er septembre, des centaines de films achetés en version numérique vont être retirés des bibliothèques des utilisateurs, même s'ils les ont déjà payés. Raison, des licences de diffusion qui arrivent à expiration. Ce que ça fait, c'est que, grosso modo, ce sont 550 titres qui seront touchés, dont de grands classiques comme Terminator 2, tous les films de Rambo, Evil Dead, Hot Fuzz, Le Labyrinthe de Pan ou encore Train to Busan. Il y a certaines séries aussi comme The Young Pope et American Gods qui vont être aussi concernées. Et mauvaise nouvelle de plus, aucun remboursement va être offert parce que, bon, ce qu'on dit du côté de Sony, c'est que on rappelle que la vente de films sur PlayStation avait déjà arrêté en 2021, mais jusqu'ici, les utilisateurs pouvaient encore accéder à leurs achats, alors ce sera plus le cas. Et ça nous rappelle une chose qui est simple, c'est quand on achète du numérique, on n'achète pas toujours le film lui-même, mais une licence d'accès qui peut disparaître du jour au lendemain. Puis ça, c'est important de le rappeler. Vous achetez, moi le premier, j'achète un jeu numérique, pas physique, je le télécharge sur ma console. C'est pas parce que je l'ai payé que je vais toujours pouvoir l'utiliser. Si la compagnie décide que ce soit un film ou un jeu, un jour que ce film-là ou ce jeu-là n'est plus disponible, ben c'est too bad, hein? C'est, je l'aurai pas. Donc c'est un peu le désavantage d'acheter des films numériques ou des jeux numériques. Et là, je sais que ma blonde n'écoute pas en ce moment, mais me dirait: ben, je te dis toujours d'acheter le CD, au cas où. Hein? Elle dirait ça, là. Je le sais, je l'entends, là. Elle serait contente. On s'en va avec un petit retour dans les vilains pingouins. Salut, salaud, dans le trafic au 103.5. Demain,

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1: Je sais pas s'il y avait quelqu'un de buzzé dans cette situation-là à Ottawa. Je sais pas, vous l'avez peut-être vu passer. Il y a une petite erreur de français qui fait beaucoup parler dans de nouveaux espaces aménagés pour profiter du soleil en centre-ville. Il y a des affiches en anglais. On appelle cet espace-là Uncommon Spaces, des espaces temporaires pour se rassembler, s'organiser entre juin et octobre. Il y a une petite erreur de français. Donc, il y a des affiches qui annonce des placettes publiques. Des placettes publiques avec un L manquant. Donc, oui, vous avez bien entendu, public au lieu de public. L'erreur n'est pas passée inaperçue, surtout dans une capitale comme celle-là, où c'est bilingue. Plusieurs pensent un symbole des difficultés de traduction entre le français et l'anglais au Canada. Et l'organisme responsable a dit qu'il s'agissait d'une simple faute de production et que les affiches ont été retirées dès que le problème a été découvert. Une petite lettre manquante, une grosse réaction sur la place publique.
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1: On va faire chaud un peu au cours des prochaines journées, entre mercredi et samedi, entre autres. Il y a cet avertissement jaune de chaleur. En détail, ce soir et cette nuit, couvert, possibilité d'averse, 30%, 17, c'est le minimum. Demain, un petit peu de soleil, un petit peu de nuages, possibilité d'averse et d'orage en après-midi, 28, ressenti 33. Et pour débuter juillet, mercredi, des nuages, possibilité d'averse à 30%, un maximum prévu de 32. On a 27 sur la Naudière, ressenti de 30.
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Hein? Bon joueur. 16-28, Jonas Tomaldi, All In For You. Version franco au 103.5.

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1: Hier, si vous avez regardé la télé du côté de Révolution, le duo Véronique et Laurent qui ont remporté la 7e saison de Révolution, c'était très relevé comme compétition. Le couple qui était le seul duo toujours en lice a présenté un sans-faute lors de son premier numéro de la soirée. Et c'est ce qui lui a permis, avec Éric Smel qui a obtenu le même pointage, d'accéder au tout premier affrontement de la compétition. On va parler de danse dans les prochaines minutes avec Véronique. Peut-être que Laurent sera pas très loin non plus, qui ont été hier, ils ont été couronnés champions pour cette autre édition de Révolution, habillés de blanc et de doré. C'était de toute beauté. On lui parle dans les prochaines. Et en musique, j'ai pour vous autres, pas très loin, Youngblood avec la chanson Zombie. Ça s'en vient.

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4: Bonne fin de journée, ici Benjamin Aubert. Voici vos actualités. Terrebonne a présenté son nouveau programme triennal d'immobilisation de 2027 à 2029 qui totalisera plus de 390 millions en investissement. Il s'agit d'une diminution de 75 millions par rapport à l'an dernier. La ville veut notamment travailler à la gestion des infrastructures de l'eau, aménager une nouvelle bande cyclable sur la côte de Terrebonne et procéder à l'ouverture prochaine du parc nature du Boisé. Des travaux vont aussi mener à la réalisation de l'échangeur Urbanova au-dessus de l'autoroute 640. La ville de Saint-Charles-Borromée a terminé son exercice financier 2025 avec un excédent des revenus sur les dépenses de 2,2 millions. Les états financiers ont été dévoilés dernièrement. On y apprend que les revenus ont atteint 30,4 millions de dollars, soit 11 % de plus que ce qui était prévu. Parmi les raisons, on note les droits de mutation qui ont dépassé les prévisions de 1,6 million en raison de transactions immobilières d'envergure. Les revenus municipaux ont aussi augmenté en raison d'un transfert municipal non anticipé qui a été versé à titre de compensation pour la collecte sélective. La ville de Saint-Alphonse-Rodriguez a inauguré sa nouvelle plage municipale la semaine dernière. Les résidents ont pu découvrir un nouveau bâtiment de service ainsi que la station de lavage d'embarcations, une borne de paiement et l'aménagement paysager. Il s'agit d'autant de nouveautés qui ont été défrayées par le gouvernement du Québec. Des bornes de recharge pour véhicules électriques seront aussi ajoutées dans les prochains mois. La municipalité a aussi dévoilé sa nouvelle tarification pour l'accès à la plage. Et enfin, Environnement Canada prévient qu'un important épisode de chaleur touchera plusieurs régions du sud du Québec de mercredi à samedi, dont la Naudière. Les températures atteindront entre 30 et 33 degrés, mais avec l'humidex, la température ressentie pourrait grimper jusqu'à 44. Les nuits demeureront chaudes avec un mercure à près de 20 degrés. Voilà, c'est ce qui complète. 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
5: Un petit peu de sport, le Canadien de Montréal qui avait jusqu'à 17h, donc encore 3-4 minutes pour soumettre des offres qualificatives à ses joueurs autonomes avec compensation avant 17h aujourd'hui. Kirby Dack, Harbour Jackay, Zachary Bolduc, Joe Veleno qui se retrouvent notamment sur la liste. Une offre n'exclut toutefois pas un éventuel échange. C'est ça qu'il faut garder en tête. Le Canadien de Montréal aussi qui a échangé aujourd'hui l'attaquant Brendan Gallagher aux Canucks de Vancouver. Le CH qui garde la moitié de son salaire et va recevoir des considérations futures. Le Canadien de Montréal aussi changé le Québécois Joshua Roy au Mammoth de l'Outa en retour d'un défenseur, Maximilian Schubert, 23 ans. Lui, il a récolté dans la Ligue américaine la saison dernière 27 points. Et puis en tennis, les Canadiens Denis Shapovalov, Bianca Andreescu et Leilani Fernandez ont tous été éliminés dès le premier tour du tournoi de Wimbledon. Shapovalov a même dû abandonner son match en raison d'une blessure apparente à l'épaule. Les espoirs canadiens en simple reposent maintenant sur Félix Auger-Aliassime qui a remporté son match de premier tour aujourd'hui.

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1: On parle d'épisodes de chaleur à venir, mais rien de comparable. En tout cas, ça va ressembler peut-être, là, mais rien de comparable à ce que mon prochain invité, dans une dizaine de minutes, doit subir du côté de la France. Parce qu'on va parler, s'entretenir avec Véronique et Laurent, qui ont été couronnés à Révolution hier. Le seul duo en lice qui a impressionné les juges avec deux performances éblouissantes lors de la finale. Puis j'ai regardé les finalistes en rafale au cours des dernières minutes. Je peux vous dire que le talent était au rendez-vous, pas rien qu'à peu près. Parlant de rendez-vous, la chaleur du côté météo ce soir et cette nuit, partiellement nuageux, possibilité d'averse, 17 c'est le minimum, demain soleil nuage, 40% de risque d'averse en après-midi avec un risque d'orage, 28 ressenti 33 et mercredi pour débuter juillet, des nuages, possibilité d'averse avec un maximum de 32 degrés, c'est 27 présentement, on ressent tout près de 31 degrés.
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1: Oh! Vous venez peut-être d'embarquer dans votre voiture sur le point de le faire. Il y en a qui partent avant 17h. Non. Dans une trentaine de secondes, 17h très exactement, Ghislain qui vous parle en direct du studio Pavé Brick Design. J'espère que vous allez bien. On a toute une chanson à vous proposer. On s'en va en 2003. Les White Stripes nous proposent Seven Nation Army dans la toune qui punch aujourd'hui.
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0: Minute dans le trafic, Ghislain avec vous autres. Ben oui, hier, à Révolution, Véronique et Laurent couronnés avec la grande finale. Ils sont mes invités en ce moment. On les joint directement en France. Salut Véronique, salut Laurent.
1: Bonjour.
0: Justement, là, quand vous deviez garder la surprise parce que ça a été tout tourné, vous me disiez là, quelque part à la mi-mai, cette finale-là, là, c'est ça?
1: Oui, ça fait déjà un mois et demi là, qu'il faut qu'on se retienne.
2: Se contienne, oui.
0: Mais ça a été c'était difficile. Y a-t-il des gens qui s'en doutaient? Avez-vous laissé passer des indices?
2: Disons que moi, déjà, avec mes allers-retours entre la France et Montréal, forcément, les gens se doutaient de quelque chose.
1: Ils se doutaient que ça allait bien.
2: C'est ça. Ils se doutaient que ça continuait puis que ça se passait bien.
0: Bon.
2: Mais voilà, il fallait garder le secret et ça a été chose faite, mais pas facile.
0: Les gens qui n'ont pas suivi Révolution, vous êtes un couple dans la vie. Laurent, tu travailles en ce moment pour le Cirque du Soleil, c'est ça?
1: Laurent, moi je travaille pour le Cirque du Soleil. Par contre, on n'est pas un couple, on est des bons amis.
0: Ah, ok, je m'excuse.
1: Non. On n'est pas un couple, non, c'est bien correct. En fait,
0: mauvaise information.
1: On s'est rencontrés en France, on travaillait dans la même compagnie, okay. Laurent et moi. Puis on est restés amis depuis. Puis le Cirque du Soleil, moi je travaille en ce moment en Andorre. On est en train de créer un spectacle. La première, c'est vendredi. Puis Laurent est venu me rejoindre en fait, pour regarder l'émission avec moi. Fait qu'on l'a regardé à la tente du cirque hier soir.
0: À quel moment vous avez réalisé que vous pouviez vraiment gagner? Est-ce que dans la compétition, à un moment donné, vous dites, oh là, on a des chances ou ça a été très, très serré. J'allais dire douter, mais j'aime pas ça. C'était très serré jusqu'à la fin? Y a-t-il un moment précis?
2: Oui, en réalité, je pense que jusqu'au dernier moment, on était sûr de rien et on n'a jamais été sûr de remporter la compétition. Au contraire, ça a toujours été beaucoup de remises en question et on s'est toujours dit qu'il fallait vivre chaque tournage, chaque numéro,
1: ronde.
2: Chaque ronde au présent et qu'on en profite à fond sans savoir si une suite allait exister.
0: Mm-hmm.
2: Et je pense que c'était la meilleure manière de vivre cette expérience au final.
1: Ouais.
2: D'ailleurs.
1: Puis la compétition était féroce, là. Vous l'avez vu, j'imagine, tout le monde.
0: Ouais.
1: C'est vraiment du gros talent.
0: Vraiment, les révolutions sont incroyables. Alors qu'on pense que, en tant que danseur, vous pensez que vous l'avez manqué quand vous voyez la révolution, la reprise vidéo, c'est incroyable. Qu'est-ce qui a été le plus difficile pendant cette compétition pour vous, entre autres?
1: Difficile. Je pense que c'est certain que les dernières rondes s'enchaînent très rapidement. Au début, c'est quand même espacé dans le temps. Puis là, quand on arrive au duo improbable, puis la demi-finale, puis la finale, ça devient...
2: Oui, le temps se resserre.
1: Ouais, le temps se resserre. Puis c'est deux semaines et demie environ entre chaque ronde. Fait qu'il y a beaucoup de fatigue qui s'accumule. Puis de devoir créer un numéro à chaque 2-3 semaines, penser à un nouveau concept.
2: Ouais. Une scénographie,
1: des costumes. C'est vraiment... ça a l'air de rien là, comme ça. Parce
2: mais
1: que c'est
2: un beau challenge. Ouais.
1: C'est un beau challenge. C'est des numéros très courts à la télé, mais au final, il y a tellement de travail et tellement d'heures de préparation là, en arrière de ça. Mm-hmm.
0: Qu'est-ce que cette victoire change concrètement pour vous maintenant?
2: On est super fiers d'avoir... très, très fiers d'avoir remporté Révolution,
1: ouais.
2: Saison 7. C'est beaucoup de fierté et c'est certain que ça va nous amener une belle visibilité aussi pour nos projets futurs, notamment. Parce que bien sûr, on a envie de continuer notre collaboration, de continuer de danser ensemble. Et c'est certain que ça va nous aider, je pense.
1: Oui, ça va nous aider.
2: À nous créer un public.
0: Est-ce que vous pensez partir en tournée, par exemple?
1: On aimerait ça. Là, c'est certain qu'on aimerait bien que la tournée de Révolution revienne. Mmh. Mais là, on n'a pas de nouvelles encore par rapport à ça. Il n'y a rien de confirmé. Donc, on pense à se créer un spectacle, Laurent et moi, un duo qu'on aimerait peut-être... Et tourner en Europe, puis tourner au Québec aussi en même temps, peut-être être capable de faire les deux. Mais on réfléchit, là, je pense qu'il faut laisser ça, on va laisser ça retomber un peu, puis on va s'asseoir, Laurent et moi, puis on va réfléchir à quelle est la suite.
2: Oui, prendre un peu l'été pour...
0: Pour? OK. Est-ce que j'ai le goût de vous poser la question parce qu'on voit de plus en plus de compétitions de danse, il y a des que ce soit au Québec ou partout ailleurs dans le monde. Est-ce que vous avez l'impression que en 2026, il y a beaucoup de jeunes enfants qui s'adonnent à la danse à cause de compétitions comme ça qui sont télévisées, publicisées. La danse a excusez l'expression steppé up un petit peu qui a pris un galon avec le temps au cours des dernières années.
1: Ouais, c'est certain qu'au cours des dernières années, là, il y a eu beaucoup, beaucoup de compétitions qui sont apparues. Là, moi, quand j'ai commencé à étudier la danse, il n'y avait pas de compétition, ça n'existait pas. C'était un truc qui était plus américain. Puis moi, à l'époque, on faisait des spectacles, mais il n'y avait pas de notes et de pointage et tout ça. Fait que j'ai pas grandi dans ce milieu-là, moi. Puis je pense pas que
2: Et
1: Laurent
2: moi
1: non
2: non plus,
1: plus. Ouais, mais c'est certain que là, Révolution, c'est une compétition, c'est un show de télé, mais c'est ça. S'il n'y avait pas le truc du pointage
0: ouais.
1: puis de la compétition, c'est sûr, ça donnerait pas le même bon show. Tu sais, je pense qu'on la compétition amène un super show de télé,
2: Vraiment.
1: puis en même temps, c'est une très belle vitrine pour la danse.
0: C'est vrai.
1: Mais oui, il y a énormément de jeunes qui compétitionnent aujourd'hui, là.
0: Des petites questions rapides en rafale pour vous deux. Qui est le plus stressé des deux avant de monter sur scène, avant de faire une compétition?
2: Ah, alors ça, c'est une très bonne question.
1: Oh! Moi, probablement.
2: Peut-être Véro, mais il y a eu à différentes rondes, il y a eu différents stress. La
1: Oui.
2: première ronde a été extrêmement stressante pour Véro.
1: Ouais, pour moi, c'était
2: Il y avait
1: stressant.
2: beaucoup d'enjeux aussi pour toi, c'était un retour. Moi, c'est sûr que je l'ai pris de manière plus détendue. En tout cas, j'ai réussi à prendre un peu de recul parce que moi, les gens ne
1: Ouais,
2: me
1: toi, tu
2: connaissent
1: connaissais
2: pas
1: pas
2: au
1: personne.
2: Québec et du coup, j'avais moins de ce stress-là aussi. Et puis les
1: Mais
2: rondes passant, après
1: un échange, les
2: un
1: deux.
2: échange. On est quand même tous les deux
1: Assez calme.
2: assez calmes,
1: On se contient.
2: moitié-moitié. Oui, on a.
0: On parle avec Véronique et Laurent qui ont été couronnés à Révolution hier. Dernière question, si votre duo avait un surnom, ce serait quoi?
1: Oh, c'est une
2: Oh,
1: bonne
2: wow!
1: question. Qu'est-ce que
2: Eh
1: ce
2: bien, le,
1: serait?
2: je dirais le Gigi.
1: Le
0: Le
1: Gigi.
0: Gigi, c'est mon surnom, ça, Gigi.
1: Non, parce qu'on a surnommé notre bateau de notre dernier numéro de finale Gigi parce
0: OK.
1: que Laurent, c'était le bateau de la famille en
2: Ouais.
1: Bretagne. Puis moi, ben, c'est un surnom qu'on me donne à cause de Giasson.
2: Donc, c'est un peu ce qui nous rassemble quelque
1: Ben
2: part.
1: oui, le Gigi.
0: Le duo Gigi. OK. Vous voyez Gigi sur scène, ça fait. Ouais, OK. J'aime ça. Ben, on va vous souhaiter bon succès pour la suite. Puis bravo. Félicitations d'avoir remporté cette haute compétition, je vous dirais. Ça devait être très difficile pour les juges, je pense, de
1: Oui.
0: sélectionner qui va gagner. J'imagine que vous allez suivre les prochaines éditions. C'est quelque chose qui vous tient à cœur.
1: Oui,
2: Bien sûr, bien
1: certainement.
2: sûr.
0: Allez, bon succès. Merci de votre temps cet après-midi.
1: Merci
2: Merci beaucoup.
1: beaucoup.
0: En direct de la France, Véronique et Laurent couronnés à Révolution. Le seul duo en lice qui a impressionné les juges avec deux performances éblouissantes lors de la finale. Bravo.
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0: ce qui s'en vient, encore des hits. 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
7: En détail pour ce soir et cette nuit, c'est partiellement couvert. Des possibilités d'averses. Ouais, on parle de taux ce soir, 30%, 17. Demain, soleil, nuages, ça sera chaud. Maximum de 28, ressenti 33. Peut-être un petit peu d'orage en après-midi. Et mercredi, nuageux, 30% de possibilités d'averses. Maximum de 32 pour déménager. C'est pas l'idéal. On n'oublie pas de s'hydrater. C'est 28, ressenti 31 sur la Naudière.
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En fin de semaine, vous allez m'entendre vous en reparler, mais le 4 juillet, les célébrations dans les trois nouvelles succursales de Pont-Masson pour montrer le nouveau look, rencontrer les nouveaux clients. Il y aura des hot dogs gratuits sur place. On va ramasser des contributions volontaires pour des organismes locaux. Il y a en plus des super spéciaux au nouveau magasin. Il y aura des surprises pour les clients, les 50 premiers clients à chaque succursale qui vont recevoir un sac surprise Pont-Masson. Il y en a un sur la rue de la Visitation. Il y en a un à Saint-Félix sur la rue principale, un autre à Saint-Jean-de-Mata sur la route Louis-Cyr. Moi, je serai à celui de la rue de la Visitation à Saint-Charles-Borromée ce samedi. J'ai hâte de vous y rencontrer. Puis, c'est ça, les 50 premiers clients dans le magasin vont recevoir un sac surprise Pont-Masson. Ah, je peux pas vous dire en vous dire plus, c'est un sac surprise. Summer, voici Homewrecker dans le trafic au 103.5.

0: certain. 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
1: 17h27 dans le trafic. Tom Holland a révélé avoir partagé un important secret de Marvel avec son épouse Zendaya dès qu'il l'a appris. L'acteur Tom Holland dit que Robert Downey Jr. l'a personnellement appelé pour lui annoncer son retour dans l'univers Marvel, cette fois dans le rôle du méchant docteur Fatalis dans Avengers Doomsday. Connu pour laisser échapper des spoilers, Holland, qui dit avoir réussi à garder le secret auprès du public, mais pas auprès de Zendaya, il a dit maintenant avoir très hâte de découvrir ce que ce retour signifie pour l'avenir de Spider-Man. Il y a le processus de sélection du prochain James Bond qui avance, parce que ça aussi, on essaye de suivre du coin de l'œil ce que ça donne. Selon Deadline Hollywood, le réalisateur Denis Villeneuve et les studios Amazon MGM auraient réduit leur liste à moins d'une dizaine de candidats. Les auditions finales devraient avoir lieu en août et des acteurs comme Callum Turner, Jacob Elordi, Harris Dickinson qui figurerait, oui, toujours parmi les favoris. La production du prochain film doit commencer l'an prochain, donc le temps commence à presser un petit peu. 15 ans après leur début dans Détestable moi, attention, les Mignons sont toujours aussi populaires. À l'origine, de simples personnages secondaires, on s'en souviendra, les petites créatures jaunes sont devenues un véritable phénomène à travers le monde. Ils ont amené de l'argent dans les cinémas, au box-office, un paquet de produits dérivés. Leur succès, notamment sur le langage universel, leur humour accessible à tous. Ils sont de retour au cinéma dès le 1er juillet avec Les Mignons et les Monstres. Ce sera une nouvelle aventure qui les transporte dans le Hollywood des années 1920. Je lisais qu'ils veulent faire du cinéma. Ils veulent devenir comédiens, ils veulent se faire connaître. OK. Et je termine avec un autre film à venir qui sera probablement très populaire aussi. Vous vous souvenez des fameux Angry Birds? Les célèbres oiseaux d'Angry Birds? De retour au cinéma le 23 décembre avec un troisième film. Cette fois, c'est Red qui devra relever son plus grand défi. C'est le gros rouge, Red, hein, porte bien son nom. Il veut devenir papa. Tout en sauvant le monde, la première bande-annonce qui vient d'être dévoilée et promet beaucoup d'humour et d'action. La franchise a déjà connu un beau succès ici au Québec et ce nouveau volet va miser entre autres sur la période des fêtes pour attirer les familles dans les salles. Sorti pour Angry Birds 3, 23 décembre. On parle du 1er juillet pour Les Mignons et les Monstres et... Ben, c'est ça. Ça fait le tour pour les quelques prochaines sorties qui s'en viennent. 17:30, très exactement. Voici Wake Up Calling Papa Roach au 103.5.

0: 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Un gros merci de nous choisir au 103.5. Ghislain avec vous autres en direct du studio Pavé Brique Design. Dans les prochaines minutes, on parle avec Martin Levac, qui sera de passage au Parc des Cultures Bernard Landry à Saint-Jacques. Spectacle qui va vous faire danser, c'est sûr. Le spectacle Collins Gabriel. On aura Martin dans les prochaines minutes au téléphone.
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0: Une chanson que vous connaissez, c'est une de mes préférées. Il y en a un paquet d'autres. J'aurais pu mettre 7, 8, 10, 12 extraits en ligne pour parler avec notre prochain invité, mon prochain invité, Martin Levac, que j'accueille. Puis, tu sais, ça a failli, tu sais, l'expression attraper au vol, là, ça a failli être ça. Salut Martin, comment ça va?
1: Salut, ça va bien, vous autres?
0: Ça va bien. Content de te jaser. Martin, tu viens à peine atterrir à Montréal. Tu arrives d'une petite tournée en Europe. Comment ça a été en quelques secondes?
1: Ça a super bien été. On a fait 5 concerts avec l'orchestre symphonique qui ont très bien été. C'était vraiment le fun. Ouais. Des shows extérieurs, des gros amphithéâtres. Puis, c'était vraiment une belle tournée. Ça a super bien été. Ça faisait chaud en tabarouette, par exemple.
0: J'en doute même pas. Ben là, on s'enligne pour ça, je te dirais, dans les prochains jours. Nous autres aussi, avec du 40 à 44 ressentis à certains endroits. Mais quand même.
1: Ramène la chaleur.
0: Ben oui. J'ai une question pour toi. Ce genre de spectacle-là, Phil Collins, Peter Gabriel, pis ça, est-ce que ça fonctionne mieux de ce côté-ci de l'Atlantique ou encore en Europe, c'est encore très fort? Est-ce que les Européens sont fervents de ce genre de show-là?
1: Bien, Genesis, Phil Collins, tout ça, ils ont vendu des affaires de 150-200 millions d'albums.
0: Oui.
1: Fait que, tu sais, c'est à travers le monde, fait que c'est full international. Fait que ça a touché plusieurs générations, bien entendu, des baby boomers qui ont connu les premiers élans de Genesis avec Peter Gabriel qui chantait. Après ça, bien, les late boomers qui ont connu Collins qui chantait avec Genesis. Et nous autres, la génération X, ben, je parle de ma génération à moi, qui ont connu Genesis et Phil Collins dans les années 80. Puis tout ce beau monde-là, ben ils sont tous nostalgiques de la musique que je fais. Fait que y a du monde tout le temps. Puis ça marche bien. Ça marche super bien.
0: Quand tu as dit nous autres, je me suis senti inclus parce que je fais partie de cette génération-là.
1: voilà.
0: Donc là, tu seras de passage chez nous dans la Naudière au Parc des Cultures Bernard Landry à Saint-Jacques dans quoi? Deux, trois jours? Jeudi, là, dans le fond, là. C'est ça, là?
1: C'est jeudi, exactement. Jeudi le 2 juillet. Puis ça, ben, c'est comme dans les derniers concerts de mon trio qui s'appelle Collins Gabriel, justement, dans lequel on fait une espèce de choix du chef de la carrière solo de Peter Gabriel et celle de Phil Collins.
0: Mais quand on pense à Genesis puis à Peter Gabriel, il y a comme deux époques là. Toi, tu te situes dans cette histoire là c'est deux univers très distincts. Lequel est le plus difficile à incarner sur scène?
1: Il y a pas vraiment un qui est plus difficile que l'autre. Ce que je te dirais en fait. Ce que je trouve le plus difficile, c'est de justement faire marier les deux dans le même spectacle.
0: Okay.
1: Ça, c'est un peu acrobatique. Puis, tu vois, je le fais avec l'autre spectacle qu'on va présenter aussi à Joliette en octobre, bientôt au Centre culturel. Ça s'appelle Phil Collins et Genesis Live. Mm-hmm. Et là-dedans, ben, j'ai le répertoire solo de Phil Collins, les gros hits, et aussi les hits de Genesis, et aussi les vieilles tunes, les vieux medley. Fait que tu sais, c'est de tricoter tout ça pour que ça soit homogène, si on veut, puis que ça fasse un show qui se tienne, puis qu'on plaise un peu à tout le monde avec ces deux répertoires-là, tu sais, puis qu'on touche autant ceux qui ont trippé sur le rock progressif des années 70 que ceux qui ont trippé sur les tunes pop des années 80.
0: Mmh, ouais, j'avoue. Mais tu sais, Gabriel, plus théâtral et plus mystérieux un petit peu. Collins était plus pop, peut-être plus accessible, j'ai l'impression. En fait, il est...
1: Exactement.
0: C'est ça. Donc, OK, tu y arrives quand même. Puis pour un spectacle comme celui qui s'en vient en plein air, pour toi, c'est le genre de show que tu aimes particulièrement, je pense. C'est une autre vibe.
1: C'est toujours le fun. C'est toujours bien le fun. Puis le public, tu sais, c'est relax. Les gens sont un peu en mode vacances. Ça arrive avec leurs chaises de patio, en gogoon. Puis, tu sais, c'est toujours bien trippant. J'aime bien ce genre de show-là.
0: Est-ce que tu essaies d'être une copie fidèle ou tu te permets une petite interprétation personnelle selon Gabriel Collins?
1: Je te dirais que de moins en moins, je suis une copie fidèle, tu sais. Donc, ça a été de l'imitation dans les premières années quand j'avais 15, 16 ans, 17 ans. Après ça a été de la copie conforme jusqu'à l'âge de 25, 30 ans, je te dirais. Écoute, là, j'ai 55 ans. Honnêtement, je pense plus à imiter personne dans ma tête. Je suis juste en train d'interpréter du mieux que je peux les chansons, que ce soit de l'époque Gabriel ou que ce soit de l'époque Collins. Puis je pense que je suis un meilleur interprète à 55 ans que je l'étais à 30 ans. Mm-hmm. Puis je suis pas dans l'imitation du tout, mais les gens... Évidemment, le timbre est très similaire. Puis les gens ils me disent après le show, c'est pareil. C'est bon. Fait que, voilà, mission accomplie.
0: Ce show-là, tu es avec ton band, c'est ça, 8 musiciens avec toi? Toujours?
1: En fait, le show dans le parc, jeudi, on est un petit trio. Donc, on est juste trois Il y a moi, Michel Landry et Claude Pinault. Donc, on est trois voix en plus. Fait que les deux autres vont interpréter les chansons de Gabriel. Moi, je fais celle de Collins. Puis, c'est vraiment comme juste un petit band pour ce show-là. Puis, au Centre culturel en octobre, ben là, on va être le gros band à 8 musiciens, section de cuivre, deux gros drums. Puis là, on interprète les chansons là presque pareil comme sur les disques. T'sais, je dis qu'on les réinterprète, c'est sûr, un petit peu à notre manière, ouais. Mais c'est très, très, très fidèle aux versions originales, là, au niveau des sons et tout ça. Là. Les gens vont reconnaître les tunes en tabarouette.
0: pour ce show-là, ça achève la tournée. Il y a un nouveau spectacle, le spectacle Phil Collins et Genesis Live. Collins, Gabriel également. Ça, c'est réglé. Là, on s'en vient, oui, avec un One More Night Genesis répertoire aussi. Ça, c'est dans la prochaine année, entre autres, qu'on met ça en
1: place? À partir de 2027, exactement. Okay. À partir de 2027, le show Phil Collins et Genesis Live va continuer d'exister, mais en Europe seulement.
0: Okay.
1: Donc, on va repartir en tournée en France avec ce show-là. Puis, au Québec, au Canada, en fait, là, Québec, Ontario, Nouveau-Brunswick, on va rouler avec deux nouveaux spectacles. Un spectacle à quatre musiciens qui s'appelle Genesis Répertoire. Justement, je resplit les répertoires, justement, pour vraiment assumer le monde un peu plus progressif, un peu plus théâtral de Genesis avec le Quatuor. Et l'autre projet, ben, c'est One More Night. Donc, ça va être un best-of uniquement la carrière solo de Phil Collins. Okay. Avec tous les hits, Susu Dio, In the Air Tonight, Easy Lover, nomme-le, je l'ai, là.
0: OK, on te suit sur ton site web. Toutes les dates sont là, vont se retrouver là. Tu l'as mentionné un petit peu en début d'ouverture. 23 octobre, tu seras de passage à Joliette au Centre culturel, jamais ça vous intéresse puis que vous n'avez pas la chance d'y aller. Mais jeudi, Parc des cultures, Bernard Landry à Saint-Jacques, Martin Levac qui est là. Dernière question pour toi, Martin. Si Peter Gabriel puis Phil Collins devaient se battre pour la meilleure toune, qui gagne?
1: Eh, hey, bah, boy, c'est trop difficile, je réponds pas à ça. J'aime pas ça à bataille.
0: Ah, OK, c'est correct. Non, mais je le savais.
1: J'ai de l'offre pour ça.
0: Ouais, c'est comme demander à quelqu'un, t'as deux enfants, lequel t'aimes le plus. C'est chien, Stan.
1: Je peux pas répondre à une question comme ça.
0: Ben, merci beaucoup d'avoir pris le temps de nous jaser cet après-midi, Martin.
1: Ça a été un grand plaisir de vous jaser. Puis, bon été à tout le monde. Et au plaisir de vous voir.
0: L'invitation est lancée jeudi 2 juillet. Collins Gabriel, Parc des Cultures, Bernard Landry à Saint-Jacques. Invitation au 103.5.
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17h55 dans le trafic, ça tire à sa fin, mais ce n'est que pour mieux revenir. Demain, on sera là, 14h55. Dans les prochaines, c'est pas Chuck. Chuck est en vacances, mais c'est Sébastien Galland qui va prendre la relève avec les hits. Ça a été vraiment génial. Merci à mes invités. Martin Levac, avec qui on a parlé au cours des dernières minutes, je vous rappelle, qui sera jeudi 2 juillet au Parc des Cultures Bernard Landry à Saint-Jacques. Si jamais vous voulez voir un show, un sacré bon show musical, Collins Gabriel, c'est pour vous autres, c'est sûr, sûr, sûr. Nous, on va commencer l'expérience demain. Je dis demain, mais sûr, on va venir. Demain, 14h55, on sera au rendez-vous. D'ici là, ben, toute l'équipe de 100 000 matins, Sylvain Morin, ses chroniqueurs seront là également demain à compter de 6 heures. Merci aussi à Sylvain Morin pour la recherche de ce show que vous écoutez, émission qui s'appelle Le Trafic. Moi, Justin Demers, bonne soirée, à demain!

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9: Bonne fin de journée, ici Benjamin Aubert. Voici vos actualités. Terrebonne a présenté son nouveau programme triennal d'immobilisation de 2027 à 2029 qui totalisera plus de 390 millions en investissements. Il s'agit d'une diminution de 75 millions par rapport à l'an dernier. La ville veut notamment travailler à la gestion des infrastructures de l'eau, aménager une nouvelle bande cyclable sur la côte de Terrebonne et procéder à l'ouverture prochaine du parc nature du Boisé. Des travaux vont aussi mener à la réalisation de l'échangeur Urbanova au-dessus de l'autoroute 640. La ville de Saint-Charles-Borromée a terminé son exercice financier 2025 avec un excédent des revenus sur les dépenses de 2,2 millions. Les états financiers ont été dévoilés dernièrement. On y apprend que les revenus ont atteint 30,4 millions de dollars, soit 11 % de plus que ce qui était prévu. Parmi les raisons, on note les droits de mutation qui ont dépassé les prévisions de 1,6 million en raison de transactions immobilières d'envergure. Les revenus municipaux ont aussi augmenté en raison d'un transfert municipal non anticipé qui a été versé à titre de compensation pour la collecte sélective. Voilà, c'est ce qui complète. 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
4: Bonsoir tout le monde, Seb Galland en remplacement de Chuck Noël dans les hits. Ça me fait extrêmement plaisir d'être là avec vous autres. Une heure de musique qui traverse les années, les styles, puis les refrains qu'on reconnaît en deux secondes. On part ça avec un classique qui a littéralement cassé un mur entre le rock et le

Seb Gallant en remplacement de Chuck Noël cette semaine. C'est un privilège, c'est un grand plaisir d'être avec vous autres dans les hits. Et pour la prochaine, on garde l'énergie dans le tapis. C'est le genre de chanson qui a l'air sortie d'une autre époque carrément, mais qui a complètement explosé dans les années 2010. C'est Portugal The Man avec Feel It Still, petit côté rétro, un refrain collant, puis exactement le bon beat pour continuer les hits.

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1: C'est ça qui est le fun avec les hits, c'est que tu peux avoir une guitare grunge d'un bar puis un refrain de stade de l'autre bar. On va à plein d'endroits différents. Et pour la prochaine, Imagine Dragons avec It's Time dans les hits.

Dans les hits, tu sais, même par là, avec ce son un peu entre le plancher de danse puis le rêve bizarre. Et là, on change complètement de couleur avec Jelly Roll. C'est un gars qui est passé par le rap, le country, le rock, puis qui réussit à tout mettre ça dans une voix qui sonne comme du vécu. Need a Favor, la musique de Jelly Roll dans les hits. Sébastien Galland qui vous accompagne en remplacement de Chuck cette semaine.

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1: Ce qui est le fun dans une émission comme les hits, c'est qu'on peut passer d'une nouveauté à un souvenir party en deux secondes. Et la prochaine chanson, c'est exactement ça, The All-American Reject avec Gives You Hell. Et vous dire comment je revis mon adolescence en deux secondes quand cette tune part. C'est sorti à la fin des années 2000, mais ça a encore le même effet aujourd'hui. Dès que le refrain arrive, tout le monde sait quoi chanter, même ceux qui disent ne pas la connaître. Donc, dans les hits, dans les prochains instants, The All-American Reject et bien plus encore.
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0: On reste dans les voix fortes, dans les hits, avec la musique de Talk. Nous, au Québec, on l'a découvert pas mal avec la chanson Runaway to Mars, mais là, il est revenu il n'y a pas très longtemps avec une chanson de 2026, Time Machine, que vous avez peut-être déjà entendu sur nos ondes. C'est un titre parfait pour les hits, parce que ce soir, on saute justement d'une époque à l'autre depuis le début de l'émission, puis c'est ça qui est le fun, c'est ça qu'on aime. Donc, dans les hits, dans les prochains instants, entre autres, la musique de Talk avec Time Machine.
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Dans les hits de cette semaine, Seb Galland en remplacement de Chuck Noël avec un grand plaisir. Petit son country pop qu'on vient d'entendre. Et pour la prochaine, par contre, eh ben, on change complètement de décor. Si les premières secondes de cette chanson-là vous font pas bouger la tête, premièrement, ben, je pense que vous êtes peut-être mort par en dedans. Puis deuxièmement, je sais pas quoi vous dire de plus. Hein. Retour dans les années 90 avec House of Pain,

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1: Déjà la dernière portion de l'émission pour moi, Sébastien Galland. Seb Galland en remplacement de Chuck Noël cette semaine. D'ailleurs, merci beaucoup à Chuck pour la confiance. J'espère que je t'ai rendu bien fier cet après-midi. Chuck qui a une voix un petit peu plus grave que la mienne, mais j'espère que je t'ai rendu bien fier, mon Chuck. Donc, dans les prochains instants, ben, le meilleur de la musique, c'est haut, c'est toujours nous. Soyez là demain matin pour les 100 000 matins. Je serai de retour demain, 18h, à la grandeur du Québec pour animer les hits. Bonne soirée.
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5: Bonne fin de journée, ici Benjamin Aubert. Voici vos actualités. Terrebonne a présenté son nouveau programme triennal d'immobilisation de 2027 à 2029 qui totalisera plus de 390 millions en investissement. Il s'agit d'une diminution de 75 millions par rapport à l'an dernier. La ville veut notamment travailler à la gestion des infrastructures de l'eau, aménager une nouvelle bande cyclable sur la côte de Terrebonne et procéder à l'ouverture prochaine du parc nature du Boisé. Des travaux vont aussi mener à la réalisation de l'échangeur Urbanova au-dessus de l'autoroute 640. La ville de Saint-Charles-Borromée a terminé son exercice financier 2025 avec un excédent des revenus sur les dépenses de 2,2 millions. Les états financiers ont été dévoilés dernièrement. On y apprend que les revenus ont atteint 30,4 millions de dollars, soit 11 % de plus que ce qui était prévu. Parmi les raisons, on note les droits de mutation qui ont dépassé les prévisions de 1,6 million en raison de transactions immobilières d'envergure. Les revenus municipaux ont aussi augmenté en raison d'un transfert municipal non anticipé qui a été versé à titre de compensation pour la collecte sélective. Voilà, c'est ce qui complète. 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

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Bon lundi soir, je m'appelle Mathieu Guimond. Un plaisir de passer la soirée en votre compagnie. On va mettre des trucs dans votre agenda, des choses qui s'en viennent au cours des prochaines semaines, des prochaines journées dans la Nadia. C'est vraiment pas le choix qui manque en termes d'activité. Et en plus de tout ça, on aime ça vous gâter en étant branché sur hausse 103.5. Ouais. 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On était

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1: Pas mal de choses à mettre à votre agenda dans la grande région de la Naudière au cours des prochaines journées. C'est lundi prochain, 6 juillet, que la Maison des Mardillons va présenter la 5e édition de son spectacle Bénéfice. Ça va se passer au Théâtre Lionel Groulx à Sainte-Thérèse. Il y a plusieurs artistes de renom qui seront là. Dominique Paquette, lui me fait bien rire, c'est un de mes préférés. Jonathan Roy, Camaro, Marie-Carmen, Martine Sainte-Claire, Claudette Dion et plusieurs autres. Vous le savez, la Maison des Mardillons, c'est une maison en soins palliatifs à Terrebonne. Le titre du spectacle cette année, j'ai le blues de vous. Un show qui répare, qui rassemble et qui célèbre la vie, puis qui rappelle l'importance d'accompagner la vie jusqu'au bout avec dignité et amour. Vous voulez mettre la main sur vos billets pour assister à cette soirée-là, haute en émotion, haute en musique. 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
4: Voici vos nouvelles, Arsenal Média. La coalition Avenir Québec annonce deux candidatures dans Lanaudière en vue des prochaines élections générales prévues en octobre. Ainsi, Valérie Doyon et Fatou Diop porteront les couleurs de la CAQ. Conseillère municipale depuis 2021, Mme Doyon sera candidate dans Terrebonne. De son côté, Mme Diop, une femme d'affaires et leader communautaire, tentera de se faire élire dans les Plaines. À l'approche de la journée des déménagements, Santé Québec Lanaudière rappelle à la population l'importance de prendre des précautions pour éviter la propagation des punaises de lit. Il y a plusieurs façons de faire, telles que l'inspection du nouveau logis à l'aide d'une lampe de poche et un nettoyage complet avant de s'installer. Si votre nouveau logement est infesté, il est important d'aviser votre propriétaire afin qu'il fasse appel à un exterminateur. La Ville de Berthierville a déposé une demande d'aide financière auprès du gouvernement du Québec afin de réaliser le projet de rénovation et de mise aux normes de l'aréna Joanie Rochette. Le projet soumis propose une modernisation complète de l'infrastructure pour l'adapter aux besoins actuels et futurs des usagers. Le tout passe notamment par la modernisation complète du système de réfrigération et des équipements électromécaniques, ainsi que par la réfection de l'enveloppe extérieure de la bâtisse. Côté météo, ce soir, risque d'averse avec une température autour de 21 degrés. Cette nuit, de la pluie avec une température de 16 degrés. Et demain, risque d'orage dispersé avec un mercure avoisinant les 21 degrés.